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Bonne nuit ou bonjour, Julien Loéqui sur Nostalgie. 4h du mat', il est grand temps d'ouvrir la boutique avec tous les tubes 80, Pauline Esther et le boss Bruce Springsteen. Il sera d'ailleurs question de patron incognito dans le meilleur des matins Nostalgie jusqu'à 6h.

0: Bon réveil avec tous les tubes 80 sur Nostalgie.
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0: Et si vous connaissez un Renaud, bah c'est le jour ou jamais de lui envoyer un petit message, un petit SMS et lui souhaiter une bonne fête. Renaud Séchant sur Nostalgie. The Weather Girls, Bob Marley, bref, tous les tubes 80. Après le meilleur de Philippe et Sandy, c'est qui le patron entre 6h et 10h ?
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3: Catherine, Catou, Catoche, on dit comment Catherine ?
4: On dit Cathy.
5: Cathy, tout simplement, bonjour.
3: Bonjour, Cathy.
4: Bonjour Philippe, bonjour Sandy.
3: Denis Stos, dans les Hautes-Pyrénées, parlez-nous de votre gîte, les Pivoines. Alors c'est un gîte assez particulier puisque c'est d'une douceur extrême.
4: Ben voilà, c'est un petit gîte que nous avons pris avec mon mari il y a quelques années.
3: Ouais.
4: Et on a une chambre d'hôte également. Et voilà, on est dans une très belle vallée. Bien protégé, bien préservé, et c'est très agréable de vivre dans ce petit village de montagne.
3: Et vous faites table d'hôte aussi ?
4: Oui, on fait table d'hôte aussi, oui, mon mari est un très bon cuisinier.
5: Ah, c'est génial, génial.
3: Ça, il y a du canard là.
5: On va y aller.
3: Il y a du canard et du vin à 15 degrés. Bienvenue sur Nostalgie, Catherine.
5: Ce soir, à la télé, il y a Patron Incognito. Vous savez, c'est les patrons qui se griment, patrons d'entreprise qui se griment et qui vont auprès des salariés pour voir comment ils bossent. Heureusement, nous, on n'a pas ça.
3: Bah, nous, ils mettraient une perruque déjà.
5: Qui se cache ce matin derrière notre chanteuse incognito, Cathy ?
3: Allons-y.
6: Bonjour à tous. Vous savez, moi je viens d'un pays où les forêts se balancent et les neiges sont éternelles. Ça, c'est vraiment impeccable pour les surgelés. Et à cette époque, quand j'étais petite, j'avais un sous-vêtement en guise de doudou. Je l'avais appelé Ziggy. Alors c'était un caleçon pas comme les autres, mais bon, moi je l'aimais bien, c'est pas ma faute. Hein. Bon, après j'ai eu une vie plutôt normale. Hein. J'avais une super copine avec qui j'allais en croisière tout le temps, la petite Annick, c'est comme ça qu'elle s'appelait. Entre nous, c'était d'amour ou d'amitié, comme on dit. Et ensuite, bah, je me suis mariée avec un homme gentil et aidant qui me disait qu'il irait où j'irais. Alors ça fait un peu fait entrer l'accusé, dit comme ça, mais c'était de l'amour fou quand même. Hein. Enfin bon, allez, je vous laisse parce que là, il y a 30 000 personnes qui m'attendent à Nanterre et mon taxi vient de me passer devant. Hé, hé, oh ! Hé, ne partez pas sans moi !
3: Changez de voix, parce que la voix est rauque, hein. C'est Garou, je crois.
5: Alors, Cathy ?
4: Ben, la diva Céline Dion.
3: Ah, oui, bien sûr. Magnifique Céline Dion. Bravo Catherine.
5: Bravo, bravo. Merci. Vous allez jardiner en nous écoutant avec vos tout nouveaux écouteurs Bluetooth Nostalgie.
4: C'est parfait.
3: Merci d'avoir pris le temps de nous appeler ce matin.
4: Merci beaucoup à vous.
3: À bientôt Catherine.
4: Très belle journée.
3: Vous aussi.
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0: Un peu plus de 4h15, bon réveil sur Nostalgie.
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0: Et bienvenue en ce jeudi 17 septembre, levé de soleil à 7h30, en ce 260e jour de l'année. Bonne fête, je vous l'ai dit tout à l'heure, à tous les Renault et un bon anniversaire à la chanteuse Anastasia. Anniversaire aussi du rappeur Akhenaton. On entend parfois sur Nostalgie avec ses petits copains marseillais Dayam. Anniversaire aussi de la plantureuse Adriana Carambeu, la chérie de Marc Lavoine. Et enfin Kyle Chandler, souvenez-vous, la vedette de la série Demain à la Une, journée mondiale de l'arthrose. Voilà qui doit parler à certains. Faites-moi craquer tout ça en mouvement avec tous les tubes 80. Un extrait de l'album le plus vendu au monde par Michael Jackson, Michel Jonas. Et voici Bob Marley sur Nostalgie.

0: Allez, on tient le bon bout pour cette semaine sur Nostalgie. Encore un petit peu de courage pour boucler ce jeudi, puis demain vendredi. Ensuite, ce seront les journées européennes du patrimoine tout le week-end. L'occasion d'aller visiter quelques bâtiments exceptionnels près de chez vous, dans toute la France. Et pourquoi pas à Paris, les différents sites de la BNF, dont la bibliothèque Richelieu. Elle est très Harry Potter dans l'esprit. Et surtout, elle sert de décor au nouveau clip de Mylène Farmer. Doucement le matin, pas trop vite l'après-midi. C'est notre devise aussi sur Nostalgie. Duran Duran, Jean-Pierre Madère, Michael Jackson, tous les tubes 80. Michael qui chuchote à votre oreille sur Nostalgie.
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0: peu plus de 4h30. Bienvenue sur Nostalgie, la bande originale de votre vie qui défile sur votre radio préférée. La musique d'un James Bond par Duran Duran, Daniel Balavoine, The Commune Arts, tous les tubes 80 s'enchaînent. Après l'horoscope de Sandy, et dites-moi les béliers, vous savez mentir?
1: Toute vérité n'est pas bonne à dire, mieux vaut privilégier la diplomatie à tous les niveaux. Les taureaux, cette journée vous invite à vous recentrer sur ce qui compte vraiment en amour, la soirée est douce. Les gémeaux, votre créativité est un plus car aujourd'hui c'est en sortant des sentiers battus que vous marquez des points. La communication n'est pas votre allié, les cancers, vous avez tendance à mettre les pieds dans le plat, rongez votre frein. Au travail, les lions, vous avez de bons arguments qui facilitent un échange constructif en soirée, détendez-vous. Prudence, les vierges, vos finances menacent de sombrer, au travail, vous gardez le bon cap. Les balances, journée stressante en vue, sauf si vous décidez de rester de marbre face à une petite provocation. Bonne pioche, les scorpions, votre intuition est décuplée et vous flairez une piste épatante. Rien ne presse, les sagittaires, mettez un bémol à votre enthousiasme et attendez le bon moment pour foncer. L'ambiance est électrique au travail, les capricornes. Malgré les contrariétés qui s'accumulent, vous les réglez une par une. Verseau, un changement favorise la mise en place d'un projet. Si on fait appel à votre savoir-faire, restez discret. Gare aux envieux, en tout cas. Et puis les poissons, vous avez de bons atouts en main. Vous voyez loin et cela s'avère payant en amour, la soirée et glamour. 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

0: à 5h moins le quart sur Nostalgie.
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0: On va se chauffer la voix avec tous les tubes 80, Jimmy Somerville et ses communards, La Pile, Stevie Wonder qui ne s'use que si l'on s'en sert, et puis une pensée bien sûr pour Bonnie Tyler, alors que ces dernières heures ce sont surtout les selfies avec Catherine Ringer qu'on voit fleurir sur les réseaux sociaux.
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3: Avec quelle star avez-vous déjà pris une photo? On se met en mode fan, je te pose la question Sandy, toi qui vis avec des stars.
4: Mais oui, mais nous on a quand même la chance d'avoir un métier où on rencontre du monde aussi.
3: Ah bon?
4: Mais bah, un petit peu quand
5: même.
4: À une époque,
5: rencontrer plus de monde que maintenant.
3: Alors maintenant,
4: Gilbert plus Montagnier.
3: Ouais, mais lui, il a pas. C'est lui qui a fait la photo. C'est là qu'on a le plafond.
4: Non, la photo vraiment dont je suis vraiment très très fier, c'est Steven Spielberg.
3: Ah.
4: Ah non, mais c'est la classe, franchement.
3: Et où? À Saint-Ouen.
4: Non, c'était à Cannes, au Festival de Cannes. Et il était venu présenter Indiana Jones, c'est le royaume du crâne de cristal, là, c'est ça, je crois.
3: Je crois que c'est ça.
4: Et c'était en 2008. Et franchement, après, je l'ai vu en soirée et tout.
3: Ah, j'ai alors, il y a la photo.
4: Ouais.
3: Et après, on était sur son canapé dans sa villa.
4: Il était avec. Je ne sais plus comment il s'appelle, l'autre acteur, là. Harrison Ford, voilà.
3: Qu'est-ce que tu racontes?
4: Mais non,
5: c'est même pas Harrison Ford.
4: Et je suis allée le voir et j'ai dit Can I take a picture with you? Et voilà.
3: Il a répondu In the kitchen. Mais tu l'as cette photo encore?
4: Mais oui, je l'ai. Ouais, je l'ai.
3: Avec quelle star avez-vous déjà pris une photo? Vous nous les montrez sur Nostalgie, sur tous les réseaux, Sandy.
4: Nicolas qui a pris une photo avec un autre Nicolas, Nicolas Sirkis.
3: Oh là là, bah ouais. Mmh. Je crois qu'il est accessible, Nicolas.
4: Il a l'air. En tout cas, la photo qu'il nous a envoyée, il est hyper sourire, hyper détente. Il y a Alex qui nous dit moi, la star avec laquelle j'ai fait une photo, c'est Christopher Lloyd. J'oublierai jamais Monsieur Christopher Lloyd. Le doc dans Retour vers le futur.
3: Ah, ça, alors ça, c'est une star à part, ça.
4: Ah bah c'est clair.
3: Tu mets ça dans les cabinets, la photo.
4: C'est génial. Et en plus, il est en photo avec dans la DeLorean. Hein.
3: Oh, c'est trop bien. Elle est belle, cette photo.
5: Si vous voulez le voir et faire des photos avec lui, il sera à Paris les 3 et 4 octobre. Christopher Lloyd pour le Paris Manga Show là et tout ça.
3: Il vient?
5: Ouais, il vient. Il continue à faire beaucoup de conventions comme ça. C'est l'occasion de pouvoir faire des photos. Par contre, c'est des photos à 200 balles. Hein.
3: Ah, faut payer les photos.
4: Payer.
5: Vous avez jamais fait des conventions, des trucs comme ça?
3: Non, surtout on n'a jamais fait des photos où on fait payer quand on prend
5: une. C'est-à-dire que
3: prochaine photo qu'on fait, c'est 200 balles.
5: T'as un barème.
3: Ah bon?
5: Photo à côté du gars, tant. Signature, tant.
3: Dans les
5: photos
3: trucs.
5: Dans les bras, tant. Ah non, mais c'est
4: comme c'est le abusé. Père Noël.
3: Non, c'est gratos, dire. C'est avec toi qui paye au centre commercial. Sandy à casse parce qu'elle croit que le Père Noël existe.
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0: une belle journée qui commence avec Nostalgie, 5h du mat, tous les tubes 80 dans 2 minutes après les infos. Patrice Pavot, bonjour.
1: Bonjour Julien, bonjour à tous. Dans les Landes, l'incendie parti hier après-midi d'un parc photovoltaïque a été fixé en début de soirée. Le sinistre a brûlé 190 hectares de forêt près de Lu et Labouère. Poussé par le vent, les flammes s'étaient propagées à une vitesse extraordinaire. Le feu a menacé deux sites classés Céveso travaillant pour le bois et deux habitations.

0: brevet et du bac, commune à toutes les filières. Une mauvaise expression fera perdre 2 points d'office, quelle que soit la discipline. Pour les épreuves rédigées comme le français et l'histoire géo, une copie défaillante sur l'orthographe ou la syntaxe ne pourra pas obtenir la moyenne. Depuis plusieurs mois, Edouard Geffray insiste sur l'importance de la maîtrise de la langue pour les élèves. Des sujets de référence pour le brevet doivent être publiés dans les prochains jours. Face à la colère sociale sur le pouvoir d'achat, Sébastien Lecornu a demandé hier à ses ministres de prolonger jusqu'au 31 décembre des aides sur les carburants. L'aide aux pêcheurs passe de 25 à 35 centimes par litre. Pour les entreprises éligibles du BTP, le soutien est prolongé à hauteur de 20 centimes. L'aide aux agriculteurs reste à 15 centimes par litre et sera prolongée également. Le président Macron a évoqué les tensions au Moyen-Orient pour expliquer cette hausse des prix. L'euro de volée, une mauvaise surprise pour les Bleus. Avant leur 8e de finale, l'équipe de France termine la phase de groupe par une défaite. Les Français sont inclinés face à la Roumanie, 3-7-2. Et puis la météo avec du soleil ce matin sur les trois quarts du pays, ciel gris avec du vent et quelques pluies sur les côtes de la Manche. Temps couvert sur l'Atlantique, les températures 17 à 29 degrés pour les maximales. 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
1: Tous les soirs à 17h, Nostalgie vous ramène nouvelle façon de rentrer du taf en musique avec Miguel Doren, gros fan de The Cure, qu'on va écouter d'ailleurs après Thierry Pastor sur Nostalgie.

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2: Une grande quantité de musique dès votre réveil sur Nostalgie. C'est comme ça tous les matins, tous les tubes 80, toute la journée aussi d'ailleurs. Michel Polnareff, Kool & The Gang, Jimmy Cliff et puis le meilleur de Philippe et Sandy qui vous accompagnent comme chaque jour sous la douche. Oui, là il est temps d'y aller. Hein.
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3: Alors, il paraît Sandy qu'on choisit nos amis en fonction de leur odeur.
4: Non mais c'est incroyable, c'est des chercheurs qui ont étudié 20 paires d'amis qui avaient eux.
3: Non mais tu vois,
4: bah oui.
3: On peut considérer que c'est la rentrée, hein. Hop, la roue sur le trottoir, hop, on retourne sur la route.
4: C'est des paires d'amis, hein. Donc qui avaient ressenti une alchimie de dingue quand ils se sont rencontrés.
3: Les phéromones.
4: Ah, c'est un petit peu ça, complètement.
3: Et on en parlait autrefois. Ouais.
4: Tout à fait. Et donc, les chercheurs leur ont fait passer toute une journée ensemble pour récupérer leur transpiration à la fin de la journée.
3: Sympa.
4: Ils sont amusés, hein, les chercheurs. Ils les ont analysés et les tests montrent que les odeurs dégagées sont exactement les mêmes. C'est pour ça qu'ils s'entendent bien. Ils ont les mêmes odeurs. Ils sont allés encore plus loin. Ils ont regroupé 20 personnes qui ne se connaissaient pas du tout. Mm-hmm. Ils ont mis 20 personnes dans une salle. Ils leur ont laissé faire connaissance et les inconnus qui avaient des odeurs similaires se sont beaucoup plus entendus entre eux.
3: Mais quel type d'odeur ? Vieux comté ?
4: Oh non, ben tu
3: poireau
4: peux avoir
3: vinaigrette. Poireau vinaigrette.
4: Tu peux dégager une bonne odeur, Philippe.
3: Ouais, je suis pas Jean-Louis Cacharel, toi.
4: Non, mais
3: une odeur corporelle.
4: Ouais. Il y a des odeurs, bah justement, on en parlait l'autre jour, qui excitent un peu plus. Donc, c'est pour ça que tu vas un peu plus vers les personnes. Conclusion, pour vous faire des amis, il faut vous renifler. Quoi, mon coco? Ça fait 14 ans qu'on
5: est ensemble. Quoi.
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0: Bientôt 5h15, merci de choisir Nostalgie.
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0: Sans doute le meilleur réflexe au réveil. Hein. Bienvenue en ce jeudi 17 septembre. Plein de courage, lever de soleil, 7h30, en ce 260e jour de l'année. Bonne fête à Renaud, bon anniversaire à la chanteuse Anastasia. Où c'est-elle ? Souvenir du début des années 2000. Anniversaire aussi du rappeur Akhenaton.
2: Je danse à l'homme.
0: J'entends parfois sur Nostalgie avec ses petits copains marseillais d'Ayam.
2: Je danse à l'homme.
0: Anniversaire de la plantureuse Adriana Carambeu, la chérie de Marc Lavoine. Et enfin Kyle Chandler, la vedette de la série Demain à la Une. Journée mondiale de l'arthrose. Ah ben voilà qui doit parler à pas mal de monde. Faites-moi craquer tout ça en vous déhanchant sur les tubes 80 Nostalgie. Cool and the Gang, Jimmy Cliff et Madonna arrive. Ça sera non-stop. Hein.
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0: Surtout venez comme vous êtes hein, sur Nostalgie, en pilou-pilou, en pyjama, en robe de chambre ou en robe Bob Mackie, le styliste des stars, le sultan des sequins, a quitté ce monde en début de semaine. Lui qui a habillé Marilyn Monroe lorsqu'elle souhaitait un bon anniversaire au président Kennedy. Il avait également transformé Madonna en Marilyn, la Madone, qui signera le prochain tube 80 sur Nostalgie. Je vous cale aussi FR David, Gérard Blanchard et les Fine Young Cannibals. Nostalgie. Et à 5h30, 2 minutes pour s'informer avant de repartir en musique avec tous les tubes 80. Bonjour Patrice Pavot.
1: Bonjour Julien, bonjour à tous. Le ministre de l'Éducation, Édouard Geffray, a détaillé ce jeudi la nouvelle grille de notation du français au brevet et au bac. Dans toutes les matières, une mauvaise expression coûtera 2 points d'office. Pour les épreuves rédigées comme le français ou l'histoire-géographie, une copie mal maîtrisée sur l'orthographe ou la construction des phrases ne pourra pas dépasser la moyenne. Le ministre de l'Éducation insiste depuis des mois sur l'importance de la maîtrise de la langue pour les élèves. Des sujets de référence pour le brevet doivent être publiés dans les prochains jours. La grogne sociale liée au pouvoir d'achat, le Premier ministre Sébastien Lecornu a annoncé hier la prolongation jusqu'au 31 décembre des aides ciblées sur les carburants. L'aide aux pêcheurs qui multiplie les blocages est relevée à 35 centimes par litre. Celle pour les entreprises éligibles du BTP passe à 20 centimes. Celle des agriculteurs est maintenue à 15 centimes. Le président Macron invoque les tensions internationales pour justifier la flambée des prix. À 2,15 € en moyenne le litre, l'essence dépasse désormais son record de 2022. Côté syndical, la CGT demande au gouvernement de réunir en urgence une table ronde sur le pouvoir d'achat et la vie chère, réclamant un blocage des prix. Ce jeudi, les pêcheurs seront reçus au ministère de la Mer. Le feu qui s'est déclaré hier dans un parc photovoltaïque des Landes est désormais fixé. Le sinistre a ravagé 190 hectares de forêt entre Lue et La Bouère. Et attisé par les vents, les flammes ont menacé 2 usines classées Céveso et 2 maisons. La préfecture fait état de 4 pompiers légèrement blessés. Quelques 250 secouristes ont été mobilisés, épaulés par 14 moyens aériens. Le massif des Landes, déjà touché par 2 incendies majeurs cet été, reste très vulnérable. La première journée de la Ligue Europa de football. Lyon s'est imposé de 2-1 face à Anderlecht hier soir. Rennes s'est contenté d'un match nul 0 partout à Sturm Graz. Ce soir, Marseille sera sur les terrains. Et puis la météo avec du soleil ce matin sur les 3/4 du pays. Ciel gris avec du vent et quelques pluies sur les côtes de la Manche. Temps couvert sur l'Atlantique. Les températures 17 à 29 degrés pour les maximales. 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

0: On n'en a pas fini avec tous les tubes 80 sur Nostalgie. FR David, Gérard Blanchard, Fanny and Cannibals, comme promis, vous accompagneront au petit-déj. Après l'horoscope de Sandy et les béliers, j'espère que vous savez mentir.
1: Toute vérité n'est pas bonne à dire. Mieux vaut privilégier la diplomatie à tous les niveaux. Les taureaux, cette journée vous invite à vous recentrer sur ce qui compte vraiment en amour. La soirée est douce. Les gémeaux, votre créativité est un plus car aujourd'hui, c'est en sortant des sentiers battus que vous marquez des points. La communication n'est pas votre allié, les cancers. Vous avez tendance à mettre les pieds dans le plat. Rongez votre frein. Au travail, les lions, vous avez de bons arguments qui facilitent un échange constructif en soirée. Détendez-vous. Prudence, les vierges, vos finances menacent de sombrer. Au travail, vous gardez le bon cap. Les balances, journée stressante en vue, sauf si vous décidez de rester de marbre face à une petite provocation. Bonne pioche, les scorpions, votre intuition est décuplée et vous flairez une piste épatante. Rien ne presse, les sagittaires. Mettez un bémol à votre enthousiasme et attendez le bon moment pour foncer. L'ambiance est électrique au travail, les capricornes. Malgré les contrariétés qui s'accumulent, vous les réglez une par une. Verseau, un changement favorise la mise en place d'un projet. Si on fait appel à votre savoir-faire, restez discret. Gare aux envieux, en tout cas. Et puis les poissons, vous avez de bons atouts en main. Vous voyez loin et cela s'avère payant en amour. 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

0: tous les tubes 80 dès votre réveil sur Nostalgie. Et voilà qui annonce une bien belle journée de jeudi. Salut la France qui est déjà réveillée ou qui ne se couche pas du tout, comme vous, Chris, Élise ou encore Rocio, oui, la vedette de l'hôpital Necker à Paris.
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0: Nicolas est à Hérépian. C'est à côté de Béziers, ça. Bonjour Nicolas.
2: Bonjour Nicolas.
3: Bonjour Philippe, bonjour Sandy.
0: Salut Nicolas. Vous bossez à l'hôpital de Béziers?
3: Oui, toujours.
0: Est-ce que vous avez la possibilité de me rendre service?
2: Qu'est-ce que tu vas demander?
0: Il a peur, Nicolas.
2: Ouais.
0: Oui ou non?
2: Il est raccroché.
0: Tu demandes. Non, mais attends, ça c'est comme avec ma femme. Tu demandes un truc. Ferme les volets quand il fait chaud.
2: Ouais.
3: On a été coupé.
0: Salut. Oui. Rendez-moi service aujourd'hui, s'il vous plaît. Si vous avez la possibilité de descendre aux urgences psychiatriques.
3: Ouais.
0: Et de remercier toute l'équipe. Ils sont occupés très très bien de ma petite fille au mois de juillet. Mmh. Et on a été reçus comme des princes. Mmh. Et avec le boulot que vous faites, franchement, la patience qu'ils avaient.
4: Urgence pédiatrique.
0: Pédiatrique, j'ai dit quoi?
4: Psychiatrique.
0: Ah, c'est pareil.
4: Ça, c'était
0: moi,
4: pour
0: ça.
4: Toi. C'est non, pour ça.
0: Urgence pédiatrique, voilà. Vous saluez toute l'équipe parce que
2: il y avait plein mal de gamins.
0: Ouais, il faisait chaud et tout. Donc, vous le faites pour moi, s'il vous plaît, Nicolas?
3: Oui, pas de soucis.
0: Ok, merci. Ensuite.
2: Le cinéma français se porte très très bien. Je ne sais pas si vous avez été au cinéma récemment, Nicolas.
3: Il y a un bout de temps.
0: Ouais, pareil, la Bamba était avec moi.
2: C'est pareil. On joue au ciné-quiz ce matin. Allez.
0: C'est la musique de quel film, ça, déjà? Écoute.
3: Ah, c'est Top Gun.
0: Ouais,
2: Tom Cruise. Il vient de poser dans GQ, là, il est très beau, entre parenthèses. Hein.
0: GQ.
4: Pardon madame, vous auriez le dernier numéro de GQ. Je voudrais le GQ s'il vous plaît.
0: GQ, c'est plus classe quand même.
2: Pardon.
0: Non, c'est pas possible. Allez.
2: On est d'accord que Bruce Willis, il a joué dans Piège en haute mer.
3: Oui.
2: Non. C'est Piège de cristal. Ouais, Piège en haute mer, c'était Steven Seagal.
0: Et Tom Hanks alors?
3: C'est vrai.
0: Il a joué dans Forrest Gump ou pas?
3: Ah oui, Tom Hanks, oui.
0: Bravo.
2: J'ai un doute, il s'appelait comment déjà le petit garçon qui balançait sa hache dans une cible au cinéma?
3: Ah, c'est Jean Mineur.
2: Ben ouais,
5: Jean Mineur, publicité.
2: 01 47 20 0001.
0: Et ça abîme Nostalgie.
2: Oh là là.
4: Et c'était Patrick Poivet qui le faisait.
0: Ah, Patoche.
2: Eh.
0: Ah bah merde, il a pris de l'oseille partout celui-là. On est d'accord que dans Ratatouille, c'est le rat qui s'appelle Ratatouille. Hein.
3: Le rat, il s'appelle Rémi, je pense.
0: Oh, bien joué, on a failli l'avoir.
2: Et enfin, ça fait comment déjà la musique des Dents de la Mer?
3: Ah, j'ai vu 10 fois le film, alors ça fait...
0: Allez, là, j'en bouffe. Allez, c'est bon.
2: C'est gagné, bravo Nicolas. Vous allez faire plaisir à votre fils Lenny avec vos tout nouveaux écouteurs Bluetooth et collecteurs Nostalgie.
3: Super, merci beaucoup.
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0: Dans deux minutes, vos infos de 6h avec les rédactions de Nostalgie partout en France. On accueillera ensuite Philippe et Sandy, vos matins Nostalgie entre 6h et 10h, avec encore aujourd'hui un séjour d'une semaine pour 4 personnes dans une résidence Odalis Vacances dans toute la France. 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Ça, c'est dans le défi à 8h50. Et puis, en ce jeudi 17 septembre, notre mois Céline Dion se poursuit sur Nostalgie. Écoutez ceci.
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12: Bonjour, 6h sur Nostalgie. Bonjour Patrice, les infos de ce matin.
13: Bonjour Philippe et Sandy, bonjour à tous. Le feu dans un parc photovoltaïque s'est propagé à la Forêt des Landes. Le sinistre a été fixé hier soir. Près de 8000 décès en excès en France après un été de canicule quasi continue. La météo, temps couvert ce matin, au nord et sur l'ouest, de belles éclaircies ailleurs. Dans les Landes, l'incendie parti hier après-midi d'un parc photovoltaïque a été fixé en début de soirée. Le sinistre a brûlé 190 hectares de forêt près de Lue et Labouère. Poussé par le vent, les flammes s'étaient propagées à une vitesse extraordinaire.

0: imputés avec certitude à la chaleur. Une troisième vague moins meurtrière que la précédente, qui a frappé 90% de la population, alors que les précédents épisodes avaient concerné tout le monde. Cette fois, les victimes sont essentiellement les personnes âgées, de 75 ans et plus. La période du 14 au 16 août a concerné près de la moitié de ces décès en surnombre. C'est la Bourgogne-Franche-Comté qui a été la plus touchée par cette surmortalité. Seules deux régions y ont réellement échappé, la Normandie et l'Occitanie. Enfin, sur les trois canicules de l'été, c'est la première, celle du 17 juin au 2 juillet, très intense et très précoce, qui a été la plus meurtrière.
1: Et le bilan définitif de Santé publique France pour tout l'été ne sera publié que début 2027. Le ministre de l'Éducation, Édouard Geffray, a précisé ce jeudi la grille d'évaluation de la maîtrise du français aux épreuves du brevet et du bac, commune à toutes les matières. Une mauvaise expression fera perdre 2 points d'office, quelle que soit la discipline. Pour les épreuves rédigées comme le français ou l'histoire géo, une copie défaillante sur l'orthographe ou la syntaxe ne pourra pas obtenir la moyenne. Depuis plusieurs mois, Édouard Geffray insiste sur l'importance de la maîtrise de la langue pour les élèves. Des sujets de référence pour le brevet doivent être publiés dans les prochains jours. Face à la colère sociale sur le pouvoir d'achat, Sébastien Lecornu a demandé hier à ses ministres de prolonger jusqu'au 31 décembre les aides sur les carburants. L'aide aux pêcheurs passe de 25 à 35 centimes par litre. Pour les entreprises éligibles du BTP, le soutien est prolongé à hauteur de 20 centimes. L'aide aux agriculteurs reste à 15 centimes par litre et sera prolongée également. Le président Macron a demandé une totale mobilisation du gouvernement sur l'approvisionnement et la maîtrise des prix des carburants. L'objectif est de préserver l'activité économique, l'emploi et la croissance. Le chef de l'État a évoqué les tensions au Moyen-Orient pour expliquer la hausse des prix. Ce jeudi, les pêcheurs seront reçus au ministère de la Mer. Les syndicats de psychiatres hospitaliers appelés à la grève aujourd'hui pour dénoncer une crise profonde du secteur, une crise qui, selon eux, s'aggrave. Ils pointent notamment le manque de personnel. 30% des postes de psychiatres hospitaliers sont actuellement vacants et 15% des postes d'internes en psychiatrie. Les organisations réclament aussi davantage de capacités d'hospitalisation. Elles estiment qu'il manque près de 10 000 lits et que des patients restent plusieurs jours aux urgences dans l'attente d'une place. Le football, la première journée de Ligue Europa, Lyon a bien commencé hier soir en battant Anderlecht 2 buts à 1. Rennes s'est contenté d'un nul, 0 partout sur le terrain de Stumgras. Ce soir à 21h, Marseille lance sa campagne chez le Beşiktaş en Turquie. La météo avec du soleil ce matin sur les trois quarts du pays, ciel gris avec du vent et quelques pluies sur les côtes de la Manche, temps couvert sur l'Atlantique, les températures 17 à 29 pour les maximales, 17 à Lille, 22 à Paris, il fera 27 à Perpignan, 29 du côté de Montpellier. Philippe et Sandy, tout de suite sur Nostalgie. Bon réveil.
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4: Allez, Zou, c'est parti. Bonjour, bienvenue sur Nostalgie, jeudi 17 septembre. Le mois de septembre, il est en train de filer, mon
5: oh
4: gars,
5: là
4: on
5: là
4: est déjà,
5: là
4: déjà au mois de juin. Bonjour, jolie Sandy.
5: Bonjour Philippe, bonjour tout le monde.
4: Tout le monde va bien, on est parti pour 4 heures de radio en direct. Mmh. On va faire les couillons, écouter de la bonne musique et apprendre plein de choses parce que cette année, nous sommes sponsorisés par l'éducation nationale.
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4: Et voici la musique officielle des robots ménagers. C'est les robots qui font l'aspirateur Je marche seul, Jean-Jacques Goldman, Dépêche Mode, Jeanne Masse et tous les tubes 80 que vous adorez. Laissez glisser la musique, on s'en occupe. Vous êtes sur Nostalgie.

0: Dépêche Mode, s'il vous plaît. Elton John et Déjeuner en Prêt de Stéphanie Escher, c'est sa femme.
1: Ouais.
0: Il est 6h10 sur Nostalgie.
2: L'info qui va bien.
1: Les galères de transport, faut le dire, hein, ça nous pourrit le quotidien.
0: C'est l'enfer.
1: Le site Tournique propose de s'en amuser en transformant ses galères en paris virtuels.
0: On s'occupe, quoi.
1: Quelle bonne idée. Chaque jour, 9 défis, 6 sur le métro et 3 sur le RER. Mmh. Tu mises sur les perturbations ou les galères du lendemain. Et chaque joueur dispose de 1000 tickets virtuels par jour. Si l'incident sur lequel le joueur a parié se produit, eh ben il remporte des coupes et progresse dans un classement général. Il n'y a pas vraiment de jeu en argent, c'est comme un jeu
0: dans ton téléphone.
1: Dans ton téléphone.
0: C'est rigolo ça.
1: Bah ouais.
0: Tu investis, tu dis demain, il y aura une panne sur telle ligne.
1: Exactement, c'est ça. Il existe même des clans privés histoire de faire un championnat des galères entre collègues ou entre amis.
0: Ah, c'est rigolo.
1: T'as parié là-dessus. Pour l'instant, Tournique est réservé aux galères parisiennes, mais pourquoi pas, on peut l'imaginer hein, dans l'avenir. Un concept débarqué en province, parié sur le métro lyonnais, sur le TER à Marseille, le tram à Bordeaux, pourquoi pas.
0: Ça va cartonner.
3: Ah, le tram à Bordeaux, vous pouvez faire des paris.
0: Il marche pas bien.
3: Ah, vous pouvez faire des paris.
0: Salut à tous les trameurs de Bordeaux.
1: Je pense qu'ils devraient mettre des petits cadeaux quand même en jeu pour justement motiver les gens.
0: Je suis pas sûr qu'ils aient le droit.
1: Ah ouais,
0: ah bah non,
1: mais des tickets gratos, tu vois.
0: Ah bah si, les opérateurs jouent le jeu.
1: Ouais.
0: Et en plus, ça donne de l'info. Parce que c'est. Ah non, c'est pas mal. Comment ça s'appelle?
1: Ça s'appelle Tournique, le site s'appelle Tournique, vous pouvez y aller.
0: Ben non, il faut s'occuper dans les transports.
1: Bien sûr.
3: Ta mère.
1: Au lieu de t'énerver, tu t'amuses.
0: Ben voilà, ouais. Tu mets 3 heures de plus, mais bon, t'as gagné des fausses coupes. Dépêche Mode, People Are People, enchaîné avec Amy Stewart. L'horoscope de Sandy dans 10 minutes, il a l'air superbe. Vous allez passer une bonne journée sur Nostalgie.

0: Ça fait partie des refrains qui restent dans la tête toute la journée. Il y en a d'autres, Elton John. J'adore ce titre, Sacrifice, avec Stéphane Escher et Abba sur Nostalgie. Samedi, il est 6h14.
1: Hier soir, Philippe, pendant que tu mangeais tes pâtes, et Céline, elle était sur scène pour sa seconde date de concert à Paris. Vous verrez à 6h35 qu'il y a des choses qu'on croit entendre dans ses chansons, alors que pas du tout.
0: C'est pas tous les jours, alors, Céline.
2: Non. Là, elle fait mercredi, vendredi.
1: Elle fait des petites pauses quand même.
0: C'est quoi, elle fait du télétravail.
2: Exactement, ouais, je pense que c'est ça. Ouais.
0: C'est un accord.
1: Elle est en visio.
0: 400 balles la place. Je vais faire un visio. A tout de suite.
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0: J'adore. Oh, je suis en fête là. Amy Stewart, on attaque la journée ensemble. Quel jour on est? Jeudi 17 septembre, c'est la Saint Renaud. Ta-ta-ta. L'horoscope de Sandy sur Nostalgie.
1: Toute vérité n'est pas bonne à dire. Les béliers, mieux vaut privilégier la diplomatie à tous les niveaux. Les taureaux, cette journée vous invite à vous recentrer sur ce qui compte vraiment. En amour, la soirée est douce. Les gémeaux, votre créativité est un plus. Aujourd'hui, c'est en sortant des sentiers battus que vous marquez des points. La communication n'est pas votre allié. Les cancers, vous avez tendance à mettre les pieds dans le plat. Rongez votre frein. Au travail, les lions, vous avez de bons arguments qui facilitent un échange constructif. En soirée, détendez-vous. Vierge, prudence, vos finances menacent de sombrer. Au travail, vous gardez le bon cap. Balance, journée stressante en vue, sauf si vous décidez de rester de marbre face à une petite provocation. Respirez en tout cas. Bonne pioche, les scorpions, votre intuition est décuplée et vous flairez une piste épatante. Sagittaire, rien de presse, mettez un bémol à votre enthousiasme et attendez le bon moment pour foncer. Les capricornes, l'ambiance est électrique au travail, malgré les contrariétés qui s'accumulent, vous les réglez une par une. Verseau, un changement favorise la mise en place d'un projet. Si on fait appel à votre savoir-faire, restez discret, gare aux envieux. Et les poissons, vous avez de bons atouts en main, vous voyez loin, cela s'avère payant en amour, la soirée est glamour.
0: Et si on discutait un petit peu ce matin, tout à l'heure, un Français sur trois a sa technique pour ranger les commissions, ranger les courses. Et vous alors, est-ce que vous avez des petits sacs? Oh, j'ai vu des trucs qui se pluguent sur les taguilles.
2: Ouais. Sur les caddies, les caddies. Les sacs, ouais.
1: Ah ouais,
0: ça, c'est haut de gamme, ça. Ouais. C'est Didier Deschamps, ça. On en parle tout à l'heure sur Nostalgie. Jeanne Masse, tout de suite.

C'est Nostalgie qui vous accompagne en ce jeudi 17 septembre à la cool, dans la douche. Elton John, Sacrifice. Vous allumez la radio, vous ouvrez les fenêtres, vous faites un petit peu d'air. 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

0: j'étais tendu, ça va bien.
1: Ah bah oui. Hein.
0: C'est fou. Voilà.
1: Elton, il détend.
0: Hein. Elton, c'est un détendeur.
1: Ouais.
0: Il est, je pense que ça lui fera plaisir. Il est oui. 6h29 sur Nostalgie.
1: Vous avez Instagram, Facebook, et bah vous allez sur nos pages Philippe et Sandy. Il y a un petit micro, vous nous laissez un petit vocal, une dédicace, un coup de gueule, un truc sympa. On vous laisse l'antenne.
0: Sur Nostalgie, Stéphane Echer et Abba. Et après, les infos.
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4: 6h30 sur Nostalgie. Patrice Pavot, les infos de 6h30.
5: Bonjour Philippe Sandé, bonjour à tous. Le brevet et le bac, les sanctions seront renforcées sur l'orthographe et l'expression écrite. Face à la crise des carburants, le gouvernement annonce une prolongation des aides ciblées sur fond de poussée des syndicats. La météo avec un temps couvert ce matin au nord et sur l'ouest, belles éclaircies ailleurs. Le ministre de l'Éducation a détaillé ce jeudi la nouvelle grille de notation du français au brevet et au bac. Dans toutes les matières, une mauvaise expression coûtera 2 points d'office. Pour les épreuves rédigées comme le français ou l'histoire-géo, une copie mal maîtrisée sur l'orthographe ou la construction des phrases ne pourra pas dépasser la moyenne. Le ministre de l'Éducation insiste depuis des mois sur l'importance de la maîtrise de la langue pour les élèves. Des sujets de référence pour le brevet doivent être publiés dans les prochains jours. Le 28e Festival de la Fiction de La Rochelle se poursuit jusqu'à dimanche. Rendez-vous incontournable du secteur avec 3000 professionnels présents. Il permet de découvrir tous les films et séries qui seront à la télé ou sur les plateformes dans les prochains mois. 45 œuvres inédites sont présentées cette année avec un jury présidé par la comédienne et réalisatrice Clémentine Sélarié. Elle aime beaucoup ce festival et pas parce qu'elle y a reçu l'an dernier le prix de meilleure interprète féminine.
6: Je trouve que c'est un festival qui est très doux, qui est très exigeant, qui est très lumineux, qui est très humain. Et ça, c'est important d'avoir toutes ces qualités parce que, et quand je parle de douceur, c'est ici, la ville, cette ville, l'air, les gens qui ont beaucoup de, je trouve, de respect et de. On est les mêmes, quoi. Il y a des gens, quelquefois, qui vous regardent comme si vous étiez derrière une cage dorée, vous savez, un truc, un cirque, un peu, vous voyez ce que je veux dire, quoi. Et là, non, ici, les gens, quand on n'a pas le temps pour une photo ou un truc, ils comprennent, ils vous engueulent pas, enfin bon. Et c'est chouette.
5: Recueilli par Nicolas Minot, le Festival de la Fiction de La Rochelle, c'est jusqu'à dimanche. La grogne sociale liée au pouvoir d'achat, le Premier ministre a annoncé hier la prolongation jusqu'au 31 décembre des aides ciblées sur les carburants. L'aide aux pêcheurs qui multiplie les blocages est relevée à 35 centimes par litre. Celle pour les entreprises éligibles du BTP passe à 20 centimes. Celle des agriculteurs est maintenue à 15 centimes. Le président Macron a invoqué les tensions internationales pour justifier la flambée des prix. À 2,15 € en moyenne le litre, l'essence dépasse désormais son record de 2022. Le 26 août dernier, une crue dévastatrice survenue à la frontière entre le Tibet et le Népal ravagé brutalement plusieurs régions himalayennes. À ce jour, plus de 1000 personnes sont décédées. Alors que ces chiffres continuent d'augmenter, la Fondation de France lance un appel à la solidarité et organise son aide sur le terrain en collaboration avec des associations népalaises et des ONG françaises. Karine Mo est responsable du pôle des urgences au sein de l'organisation.
7: On a tous vu ces images absolument stupéfiantes de villages entiers qui disparaissent. Plus de 13 000 personnes sont relocalisées dans des villages voisins et les associations que soutient la Fondation de France au Népal viennent appuyer cette relocalisation des familles. Ça signifie une mise à l'abri dans des abris temporaires. Il faut réanalyser les terrains, repenser la localisation des villages qui certains ne seront d'ailleurs jamais reconstruits. Et puis redémarrer la vie économique pour éviter que ces personnes restent dans l'assistance alimentaire, d'accès à l'eau pour les prochains mois, peut-être même les prochaines années.
5: Un reportage d'Héloïse Bug pour aider la Fondation de France et ses actions au Népal. Vous pouvez faire un don en ligne sur son site internet. La première journée de Ligue Europa de football. Lyon s'est imposé de 2-1 face à Anderlecht hier soir. Rennes s'est contenté d'un match nul, 0 partout à Stuttgart. Et ce soir, Marseille joue les Turcs du Besiktas. La météo, du soleil ce matin sur les trois quarts du pays. Ciel gris avec du vent et quelques pluies sur les côtes de la Manche. Temps couvert en Atlantique. Les températures 17 à 29 pour les maximales. 19 à Brest. Brest, 24 à Lyon, on les fera à 27 du côté de Cannes. Bon réveil sur Nostalgie.
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4: Sur Nostalgie, c'est jeudi. Bonjour Sandy.
9: Salut Philippe, on embrasse Dimitri, Lionel, Sarah, Fabien. Ils sont taxis un petit peu partout en France et ils écoutent Nostalgie sur la route.
4: Taxi, VTC, chauffeur de train, chauffeur de tram, tous ceux qui vous aident le matin à aller bosser. Merci d'écouter Nostalgie de plus en plus nombreux. Orchestral, Malavine de Dar, vous connaissez Enola Gay, Nostalgie.

0: 6h38, le réveil sonne, vous êtes déjà sur Nostalgie, bienvenue.
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3: Hier soir, c'était la seconde date de Céline sur la scène du Plénitude Arena de Paris, on suit ça. Et avec Céline aussi, il y a beaucoup de choses que vous êtes persuadés d'entendre dans ces tubes, alors que pas du tout.
0: Bon, dans la chanson Destin.
3: Ouais.
0: Solange nous a écrit, je suis désolé, mais à un moment pour moi, elle dit, on rit de mon téton. Voilà, ça
3: oui, n'entend que ça.
0: Hop là, un autre.
3: Julien de Salon de Provence qui nous a écrit pour parler de Encore un soir. Il dit « Salut vous deux, c'est sûrement parce que j'adore les belles voitures, mais moi j'ai l'impression qu'elle dit « J'ai pas grand-chose, rien qu'une Porsche ».
0: C'est
3: déjà pas mal quand même.
0: C'est faux. Elle a une BM électrique.
3: J'ai vu
0: la télé.
3: C'est vrai.
0: C'est BM électrique, la grosse noire, elle coûte cher. Elle va en chance d'acheter une deuxième, je pense, à la fin des concerts. Hein. Qu'est-ce que vous pensez entendre dans les tubes de Céline Dion, Laurent de Bordeaux? Salut Philippe et Sandy. Je vais vous pourrir cette magnifique BO en deux secondes. C'est Titanic, apparemment. Quand elle dit normalement The Hot Dose, vous allez entendre comme moi Hot Dog. Ah, c'est bon.
3: Bah oui,
0: quand t'as le mal de mer, faut manger un petit truc.
3: Toujours.
0: Et c'est pas tout, il y a aussi le poisson est dans l'œuf dur. Oh, la violence. La violence. Je n'avais jamais entendu ça.
3: Énorme. Autre chose dont je sais pas, tiens. Cindy près d'Orange, je crois que Céline fait son ménage puisqu'elle croit entendre « Je vais lessiver ».
0: Ah oui
3: ouais.
0: C'est les Vivian de Poitiers pour terminer. All by myself. Il nous a écrit
3: ouais.
0: J'ai l'impression que Céline, elle voulait faire partie de la compagnie créole et elle chante au bal masqué.
4: All by myself.
3: Mais oui, c'est ça.
0: Joséphine.
4: Joséphine.
0: Dracula.
3: Dracula.

0: passez Sandy le matin, vous partez en vacances avec elle, je vous conseille de la laisser déjeuner en
1: mais
0: paix.
1: Mais complètement.
0: Ah, le matin, avant 15h, évitez de lui parler.
1: Mais tu sais quoi, c'est la chanson que je passais à ma grand-mère quand je partais en caravane avec elle l'été. Je lui passais cette chanson parce que je voulais pas parler le matin.
0: Quand on part en caravane, c'est plutôt Bamboléo. Tu t'es trompé. 7h moins le quart sur Nostalgie.
1: Je te regardais, Philippe, t'as une jolie paire de souliers, hein, dis donc.
0: Ah bah tu parles comme ta grand-mère. Tu parles comme Mamie Moustique.
2: Alors,
0: hein, il a mis les souliers, ma grand-mère disait ça, moi. Il a mis les souliers.
2: Attends,
0: tu vas te débarbouiller, puis tu vas aller au travail.
2: Et puis oublie pas ton châle.
0: Attends, alors, j'ai une belle paire de souliers.
1: Une belle paire de souliers, dis donc. Les Français achètent 2 à 3 paires de chaussures par an. On va en discuter dans ma liste dans 10 minutes.
0: Merci, mamie. Allez, on va mettre la chance aux chansons. A tout de suite sur Nostalgie.
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0: bonne humeur. Yannick est prêt pour ces soirées-là. You and Lewis and the News est tout à l'heure un hit interplanétaire. Fab libéré de Cookie Dingler.
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0: Il y a un chiffre qui vient de tomber, Sandy. Les Français s'achètent en moyenne 2 à 3 nouvelles paires de chaussures par an. Alors qu'est-ce qu'on vit quand on achète des pompes? On y va, Sandy.
2: Bah ça déjà, on l'a tous déjà fait. T'essayes une paire, tu marches 14 secondes dans le magasin avec et là tu fais « Ah, elles sont trop confort, c'est génial hein !» Sauf qu'après une journée entière à marcher avec, le soir, t'as tellement d'ampoules, c'est plus des pieds que t'as, hein, c'est du papier bulle mondial relais. Hein. En tant que parent aussi, on achète des chaussures pour ses enfants. Bah oui, et quand ils sont petits, le plus pratique, c'est les scratchs. Mais le problème des scratchs, c'est que tu retrouves de tout dedans. Hein. Des fils, de la terre, des cheveux, des miettes. C'est plus des scratchs, c'est deux petites poubelles à velcro. Hein. Et puis quand tu achètes des chaussures, au moment de passer en caisse, très sympa, on te propose toujours des produits en plus. Hein. Cirage, imperméabilisant, semelle, brosse en poil de yak. T'es allé acheter des pompes à 80 balles et au final, elle t'en coûte 150.
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0: Tiens, bah vous discutez avec Sandy, racontez-nous un petit peu, vous nous racontez des anecdotes quand vous achetez des pompes,
2: de tout pompes, ça. Ouais.
0: Ah, on en parle dans l'émission. Yannick sur Nostalgie.

0: les bras.
1: Ah, j'adore. Le doigt ou le bras?
2: Ah, moi, je mets les deux.
1: Ah.
2: Non, je lève les deux. Je lève les deux.
1: J'adore, Yannick. Ça, c'est le début des années 90. J'adore. Richard Sanderson pour la boum. Nathalie Mbruglia tout à l'heure. Eddie Grant, Kimi Objana. Il y a des bons sons ce matin sur Nostalgie.
0: Et il y a Régis de Péronne dans la Somme qui fait un coucou à son meilleur ami qui s'appelle Philippe. C'est rigolo, ça, ou pas?
1: Non.
2: Je vois pas ce qu'il y a de...
1: Voilà. Dans 3 minutes, les infos de 7h sur Nostalgie.
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1: Bonjour, c'est Nostalgie. Il est 7h. Patrice Pavot pour les infos.
11: Bonjour Philippe Sandé, bonjour à tous. Un incendie parti d'un parc photovoltaïque dans les Landes a été fixé hier soir. Les élèves devront bien maîtriser le français pour passer leurs épreuves du brevet et du bac, faute de sanctions renforcées. La météo, un temps couvert ce matin au nord et sur l'ouest, belles éclaircies ailleurs. L'incendie parti hier après-midi d'un parc photovoltaïque des Landes a été fixé hier soir. Le feu a brûlé 190 hectares de forêt près de Lue et Labouère. Poussé par le vent, les flammes s'étaient propagées à une vitesse extraordinaire, menaçant deux sites classés Céveso et deux habitations. 250 pompiers, 14 moyens aériens, dont 4 canadaires ont été mobilisés. 4 sapeurs-pompiers ont été légèrement blessés. Le massif landais très sec avait déjà connu deux incendies majeurs cet été à Biscarrosse et à Luglon. Devant la cour d'appel de Paris, les avocats de Gérard Depardieu vont tenter ce jeudi de faire annuler en appel le renvoi de l'acteur en procès pour viol présumé sur l'actrice Charlotte Arnoux. Ce renvoi en procès a été décidé en août 2025. L'acteur de 77 ans avait donc fait appel. Aujourd'hui, ses nouveaux avocats doivent présenter leurs arguments lors d'une audience qui se tiendra à huis clos. Héloïse Buc.
12: Les nouveaux conseils de Gérard Depardieu cherchent à lui éviter un procès criminel et à obtenir un non-lieu. Sa défense estime qu'aucune charge ne peut être retenue contre lui. Sa stratégie visera à remettre en cause la version de la plaignante en s'appuyant sur ses différentes déclarations ou en s'attaquant à des éléments de personnalité. Charlotte Arnoux accuse l'acteur de l'avoir violée en 2018. Elle avait

0: toutes les matières. Pour les épreuves rédigées comme le français ou l'histoire géo, une copie défaillante sur l'orthographe ou la syntaxe ne pourra plus obtenir la moyenne. Des sujets de référence pour le brevet doivent être publiés dans les prochains jours. Sur le front du pouvoir d'achat, Sébastien Lecornu a demandé hier à ses ministres de prolonger jusqu'au 31 décembre les aides sur les carburants. L'aide aux pêcheurs passe de 25 à 35 centimes par litre. Celle du BTP est portée à 20 centimes. Celle des agriculteurs est maintenue à 15 centimes. Elle sera elle aussi prolongée. Emmanuel Macron a réclamé une totale mobilisation du gouvernement sur l'approvisionnement et la maîtrise des prix, évoquant les tensions au Moyen-Orient. Pour expliquer la flambée, les pêcheurs doivent être reçus ce jeudi au ministère de la Mer. Côté syndical, la CGT réclame un blocage des prix. La fédération demande au gouvernement de réunir en urgence une table ronde sur le pouvoir d'achat et la vie chère. En matière de santé, les syndicats de psychiatres hospitaliers sont en grève aujourd'hui. Ils dénoncent une crise du secteur qui s'aggrave, évoquant un manque criant de personnel avec 30% de postes de psychiatres hospitaliers vacants et 15% de postes d'internes. La fédération réclame aussi près de 10 000 lits supplémentaires. À l'approche des journées européennes du patrimoine, Stéphane Bern proposait hier soir une émission sur les monuments préférés des Français. La piscine Art déco de Bruel-Buissière dans le Pas-de-Calais a été élue sur la première marche du podium par le public. Elle détrône le château de Grignan dans la Drôme. Et puis la météo, du soleil ce matin sur les trois quarts du pays, ciel gris avec du vent et quelques pluies sur les côtes de la Manche, un temps couvert sur l'Atlantique. Les températures 17 à 29 degrés pour les maximales, 19 à Rennes, 22 à Paris, il fera 27 à Cannes. Tout de suite, c'est Philippe et Sandy sur Nostalgie. Bon réveil.
1: Aspoliment. On se réveille ensemble depuis quelques années maintenant. Salut Sandy.
2: Salut Philippe. 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
1: Partout en France, vous montez le son. On est dans un film là. The Power of Love, Huey Lewis and the News, Mylène Farmer et Cookie Dingler. 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

0: Debout, debout, bon début de journée sur Nostalgie, il est 7h08 du matin.
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0: On a des études pour vous sortir un petit peu de l'actualité morose. Mm-hmm. Un Français sur trois a sa technique pour ranger les courses. Et vous, alors Sandy, toi qui fais les courses tout le temps?
2: Oui, je fais les courses, mais surtout j'ai un nouveau frigo depuis quelques mois.
0: Oui, il était temps parce qu'il était petit ton frigo.
2: Oui, et puis il collait plus. Tu sais, il vend tous épus.
0: Ah bon?
2: Donc ça fait quand même, ça faisait 25 ans que je l'avais.
0: Non.
2: Ah, c'était un bon frigo. Hein. Tu sais qu'il a fait plein de déménagements. Bref, j'en ai un nouveau. Et ce nouveau frigo, il y a plein de compartiments avec des degrés différents.
0: Oui, des petits roast beef, des petites carottes.
3: Ouais. Non, c'est ce que vous avez dans le... Ah, il t'indique, ouais. Par contre, tu mets pas autre chose que le roast beef.
0: Ah
3: hein.
0: Non. T'as une amende.
2: Non, les compartiments. Par exemple, t'as le compartiment du bac à légumes. Il est réglé à un niveau de température.
0: Alors, ça, il y a deux noms hein, pour le bac à légumes. Mmh. Bac à légumes ou bac à bière.
2: Ouais.
0: C'est marrant, hein. C'est vrai. Ils mettent pas la petite quille, là.
2: Mais sauf que j'ai le bac à bière juste en dessous qui est le bac à vin. Donc, qui règle, tu vois.
0: Ça a été fait sur mesure.
2: Hey,
0: les houillons, ils ont un gars, c'est un artisan, qui est passé à 9h30 donc, quand on cherche le travail de quelqu'un.
2: Ouais.
0: Ils ont un frigo sur mesure.
2: Complètement. T'as ta technique, toi, Philippe, pour ranger. Oui, toi, t'es très maniaque. Hein.
0: Le petit sac noir avec les cotons pour les filles, parce que moi, c'est moi qui achète tous les démaquillants, les machins et tout. Les packs d'eau qui calent un peu, qui calent le gling, gling, gling, gling de quelques bouteilles qui font, parce que le caddie et les bouteilles en verre ne font pas bon ménage.
2: Gling, gling, gling, gling,
0: comme ça et tout. Et après, tout ce qui est frais dans le frais, machin.
2: Mais c'est bien, t'es organisé au moins.
0: Ouais, c'est ça. Alors, et vous, mesdames, messieurs, vous avez une technique pour ranger les courses? C'est un petit système, on a vu, on en parlait avec Régis, cette espèce de sac là, qui se plug sur le caddie.
3: Sur le caddie directement.
2: Génial.
3: Ou la petite, les mettre directement.
0: La petite charrette à mamie.
3: Ah, le caddie là.
2: Ah oui.
0: Ah, t'es con, t'as mis les fraises au fond. Eh ben, de toute façon, elles vont finir comment? Vous nous racontez ça sur nos réseaux, hein? On en parle ce matin, 7h10, Mylène sur Nostalgie.

0: C'est jeudi, tiens, on a eu un message de quelqu'un de très connu qui vient de nous écrire, c'est Sébastien Loeb.
1: Ah ouais ?
0: Il voudrait aussi, il a une technique pour ranger les courses.
1: C'est comment
2: ouais.
1: il fait ?
2: Ouais.
0: La voiture, c'est
1: ah
0: une
1: ouais.
0: vanne, Sandy.
1: Ah ouais,
0: oh là là, mamie. Ma... Ah bah, quelle jour on est là ? C'est jeudi, bon, on a sorti Sandy.
1: Bah oui, c'est, a... c'est
0: alors,
1: bonjour,
0: tu sais, aujourd'hui,
1: oui
0: à l'Institut, il y aura une petite animation.
1: Ah,
0: accordéon cet après-midi.
1: C'est
0: et puis, un imitateur. Crac, crac, moi, je dis des
1: parfait.
0: Pommes. Allez, 7h13 sur Nostalgie. Cookie Lingler, la boum pour Reality. Tout va bien.
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0: Bonne journée, on est ensemble. On rigole jusqu'à 10h sur Nostalgie.
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0: Spinningler, vous connaissez, ça chante bien, ça. Femme libérée, 7h22, on espère que vous allez bien, la journée commence sur Nostalgie. Et ben vous le savez, c'est l'info du jour, c'est pas le prix du diesel et de l'essence, et un Français sur trois a sa technique perso pour ranger les courses. On se posait la question, nous, à la maison, dans le caddie, au marché, n'importe où, ranger les courses, et vous alors?
1: Émilie, elle a sa technique, elle dit tout est trié par sac, sac de frais, sac de surgelé, sac du petit-déj et goûter, sac article de salle de bain et WC, etc.
0: Ah, c'est bien, quand tu ranges, c'est même plus simple.
1: Bah ouais, il faut beaucoup, faut penser à prendre les sacs déjà.
0: Ça,
1: parce
0: c'est
1: que s'ils
0: ne
1: sont pas dans la voiture, bah tu rachètes des sacs.
0: Vous en avez combien des sacs en plastique là?
2: Alors, moi,
0: 40.
2: De quoi, à la maison ou dans la voiture? Dans la voiture, j'en ai deux.
0: Ah, mais lui, il les a toujours.
2: Non, mais je tiens ça de mon père. Mon père, il n'y a pas de place pour mettre des choses dans le coffre parce qu'il y a tellement de sacs et de cabas qui sont prêts pour les courses.
0: Ah, il est bon, le phaser.
2: Ah, il est trop organisé. Il est épuisant.
0: Non, mais c'est génial.
2: Ouais, oui, oui.
0: Moi, chaque fois que j'y arrive, j'en rachète.
2: T'en rachètes un.
1: Moi, je pars avec les tote bags. Je pars avec 2-3 tote bags. Après, moi, je suis pas du tout organisée comme Émilie. C'est-à-dire que il y a le pain de mie au fond et dessus, je vais rajouter un paquet de lessive.
0: Ah oui, c'est
1: si
0: drôle.
1: Je passe en caisse, le pain de mie, il est écrasé.
0: Et le sans-croûte, c'est pire.
1: Parce
0: qu'on va vous expliquer un truc. Sandy, depuis un an, elle a passé le périphérique, elle habite avec nous en banlieue parisienne. Sandy découvre la grande surface, les marchés, la vie. Oh, c'est pas cher.
1: Ah, c'est trop bien.
0: C'est quand même moins cher.
1: Ah bah c'est quand même moins cher, oui.
0: Que ton petit magasin en bas de chez toi là.
1: Et puis il y a du choix surtout.
0: Ah, t'as vu?
1: Moi, je passe des heures dans les supermarchés maintenant. C'est devenu mon dada.
0: Le supermarché au bout de ta rue là. T'as vu un peu?
1: J'adore.
0: Sandy, elle a acheté des trucs dont elle avait même pas besoin.
2: Ah bah oui.
1: Chacun sa technique pour ranger ses courses. Angelina, dis-moi, j'enlève déjà les plastiques et les cartons.
0: Ah, il faut.
1: Ensuite, j'essaie que tout soit aligné.
0: Pourquoi? Parce que ça, non, c'est de l'hygiène. Mm-hmm. Les plastiques et les cartons sont dans les hangars et un peu des rats et tout.
1: Oui.
2: Ah, bah, des chats. Les chats qui font pipi. Pardon, excuse-moi, il faut le dire. Les chats qui viennent faire pipi.
1: Bien sûr.
0: En même temps, si c'est des sacs de litière,
2: sur les cartons, et tout ça, sur les cartons.
0: Non, il faut tout enlever.
2: Ça consomme.
1: Et puis on l'a appris aussi avec le Covid. Tu te rappelles quand on venait avec
0: T'as raison,
1: courses.
0: Parle-nous du Covid.
1: Non, mais...
0: Ça va bien, c'était tellement bien, vas-y.
1: Mais on nous
0: 30 000 morts. Vas-y.
1: Non, on nous a appris à enlever justement les cartons, à laver même. Tu sais, moi, on était fous à l'époque, mais on lavait les légumes avec du pec citron et tout ça. Tu l'as pas
2: Elle
1: fait ça.
2: Laver les rouleaux de papier toilette.
1: Non.
2: C'était con quand même. Parce qu'au final.
1: Mais non, mais
0: pendant le Covid, moi, je lavais la bagnole. Hein,
2: tu
0: lavais les légumes au pec citron.
1: Bah ouais, on était fous.
0: T'as vu, j'arrive enfin à faire des bulles. N'importe quoi. Oh, c'était bien le Covid, dis donc. Richard Sanderson, la boum sur Nostalgie.

0: Et puis c'est tout, Sophie Marceau. C'était la Boom sur Nostalgie, Nathalie Umbruglia, Julien Clerc et Queen pour la suite, 7h28.
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0: Allez, à tout de suite sur Nostalgie.
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14: Bonjour Philippe Essendé, bonjour à tous. La langue française sera davantage sanctionnée aux examens du bac et du brevet. Les aides ciblées sur le carburant seront prolongées jusqu'à la fin de l'année. La météo a un temps couvert ce matin au nord et sur l'ouest. Belles éclaircies ailleurs. Le ministre de l'Éducation revoit les règles. Édouard Geffray a détaillé la nouvelle grille de notation du français au brevet et au bac. Désormais, une mauvaise expression coûtera 2 points dans toutes les matières. Pour les épreuves rédigées, une copie trop faible en orthographe ou en construction de phrases ne pourra pas dépasser la moyenne. Des sujets de référence pour le brevet doivent être publiés dans les prochains jours. La grogne monte autour du prix des carburants. Sébastien Lecornu a décidé de prolonger jusqu'au 31 décembre les aides ciblées pour les secteurs les plus touchés. L'aide aux pêcheurs passe à 35 centimes par litre, augmentation qui est de la poudre aux yeux, estime des pêcheurs. Celle du BTP est à 20 centimes. Les agriculteurs restent à 15 centimes. À 2,15 euros en moyenne, l'essence dépasse désormais son record de 2022. La CGT réclame une table ronde sur le pouvoir d'achat et un blocage des prix. Réunion du gouvernement, séminaire ce jeudi. Parmi les points à discuter, la loi intégrale sur les violences sexuelles, le climat ou encore le projet de budget pour 2027. Le point avec Alexandre Korozek.
15: Sébastien Lecornu avait demandé cette semaine à ses ministres un effort supplémentaire sur les dépenses qui doivent rester au même niveau que cette année. Dans un contexte de finances publiques dégradées, le chef du gouvernement entend préserver des marges de manœuvre pour un débat parlementaire budgétaire enflammé. Afin de trouver des mesures d'économie, le gouvernement devrait préciser la façon dont il compte mettre à contribution les retraités. Une réforme des arrêts maladie devrait être évoquée aussi, ou encore un déremboursement des médicaments. Autre gros dossier, le climat. Après un été caniculaire, il s'agit de préparer notre pays à des conditions climatiques plus dures. Des mesures d'accélération au changement seront évoquées en attendant la présentation au début du mois prochain du plan d'action de la ministre de la Transition écologique, Monique Barbu.
14: Dans les Landes, le feu est désormais fixé. L'incendie qui s'est déclaré mercredi dans un parc photovoltaïque a ravagé 190 hectares de forêt entre Lue et La Bouère. Les flammes attisées par le vent ont menacé 2 usines classées Céveso et 2 habitations. 4 pompiers ont été légèrement blessés. Près de 250 secouristes ont été mobilisés au sol avec 14 moyens aériens. Un nouveau président pour la Fondation Brigitte Bardot, l'organisation de protection animale, est désormais dirigé par Max Guazzini, ancien homme de radio, ex-président du Stade français. Il succède à Bernard Dormal, 85 ans, l'époux de la fondatrice qui avait été élu en février dernier. La Fondation Bardot revendique 13 000 animaux recueillis, plus de 1 000 chiens et chats à l'adoption. Et puis le football, première journée de Ligue Europa réussie pour Lyon. L'OL s'est imposé 2-1 face à Anderlecht hier soir. Ce soir, Marseille sera sur le terrain. La météo du soleil ce matin sur les 3/4 du pays. Ciel gris avec du vent et quelques pluies sur les côtes de la Manche. Un temps couvert sur l'Atlantique. Les températures 17 à 29 degrés pour les maximales. 20 à La Rochelle. Il fera 22 à Paris, à Nancy, 25 à Toulouse, 27 à Cannes et 29 du côté de Montpellier. 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
7: Bon réveil sur Nostalgie avec tous les tubes 80 d'Eddie Grant, de Julien Clerc-Houla, Indochine. Bonjour Sandy.
11: 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Elle est agricultrice.
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0: Bonne musique, bonne humeur. D'autres tubes arrivent. Julien Clerc, Laurent Voulzy et Queen sur Nostalgie. Alex à Lyon, Croix-Rousse. Salut Alex.
1: Salut Alex.
2: Bonjour Sandy, bonjour Philippe, toi à tous.
0: Salut tout le monde. La rentrée s'est bien passée pour vous Alex?
2: Ouais, c'est merveilleux, c'est des moments magiques, la rentrée scolaire surtout de pour mon fils. Qui rentre en CP.
0: Ah, ça y est, c'est le CP. Il est content, il s'est fait des potes?
2: Ouais, il a changé de groupe scolaire, mais il s'est déjà fait plein de copains.
0: Ouais,
2: c'est
0: génial.
2: J'ai déjà 10 copains, 10 copines.
1: Trop bien.
0: Eh bien, parce que je dis à ma fille, si tu vois quelqu'un, ma petite, si tu vois quelqu'un seul, tu le prends tout de suite dans ton groupe.
1: Bien sûr.
0: Peut-être que c'est quelqu'un même qui a une maison avec une piscine, tu vois.
1: Donc
0: tu te fais des fées, poteau. Il y a peut-être un entrepreneur, un gars qui fait des ravalements.
3: Oui, voilà.
0: Fais du réseau, ma fille. Alexandre, bienvenue sur Nostalgie.
1: Et on pense à vos prochaines vacances, justement, avec votre fils à la montagne. Votre séjour au Dalis, vacances dans l'une des résidences de votre choix, comme à l'Akisana. C'est à Serre-Chevalier, dans les Alpes du Sud. Sur place, 80 pistes de ski, un snowpark, un funny cross. Il y a un stade de biathlon, une patinoire. Et puis les balades en dameuse, ça c'est génial.
0: Ah, les balades en dameuse, t'as fait ça toi?
1: Ah, j'ai fait ça en janvier avec Tom et Régis. On est allé en pleine nuit jusqu'à la frontière italienne, c'était super.
0: Ça y va, hein, le trafic de cigarettes. Face à vous, il y a 10 cases, 10 épreuves, 3 ont déjà été prises. 4, 5, 7, hop là.
2: Alors,
0: à vous de choisir.
2: Eh ben moi, je vais choisir la une.
0: La une, il n'y en a qu'une, c'est la une. Question mixeur.
1: Alexandre, 2 tubes se sont mixés, à vous d'en retrouver au moins un.
0: Allons-y gaiement. C'est bien mixé, hein. C'est bien mixé. Alors, il y a un titre français, un titre hyper international. On y va, Alex.
2: Il y a Axel Bauer Cargo.
0: Ouais, c'est bon.
1: Et la deuxième en plus, je crois.
0: La deuxième, c'est quoi?
2: J'aurais dit Michael Jackson.
0: Oh, c'est bon.
1: Il est fort,
0: Alex, il est DJ.
1: Ah bah ouais.
0: DJ 17, on l'appelle.
1: C'est gagné, Alexandre. Bravo. Vous allez prévenir Charlie, votre fils. Vous partez pour votre séjour au Dalis Vacances pour 4 personnes.
2: Ah, c'est merveilleux, franchement. Mais pour mon fils, je suis le papa le plus bon. Merci.
0: Bah, profitez bien. Et salut à tous vos collègues, Alex.
2: C'est adorable. Merci beaucoup.
0: Salut.
2: Merci. Au revoir.
0: On a plein de bons moments, Alex, à vous offrir comme ça. Toute la journée sur Nostalgie, restez plugués, puis chantez à Comme Nous sur Nathalie Bruglia. C'est Torn, 8h-20.

0: tout va bien, on est sur Nostalgie, la journée commence bien, on est ensemble pendant 4 heures tous les matins jusqu'à 10 heures ce matin. Eddy Grant, dans pas longtemps, Queen également, Patrick Hernandez, Born to be Alive, de quoi ambiancer votre maison ce matin, ouais. Peut-être si vous êtes au boulot, peut-être c'est jeudi.
1: Moi aussi, on vous a fait découvrir la playlist des La La La, la playlist des Nanana, ouais. Et ce matin c'est 1, 2, 3, 4, 5. La playlist des tubes, on compte dedans, c'est dans 10 minutes.
0: Et puis si vous avez des idées à la con comme ça, n'hésitez pas, parce que ici, c'est voilà, c'est le...
1: C'est la
0: récréation, ouais. Ok. Alors vous nous écrivez. À tout de suite sur Nostalgie.
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0: C'était Eddy Grant sur Nostalgie, musique de fête, Jimmy Hop, Johanna.
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0: Alors on s'amuse avec nos playlists. On a fait les chansons avec La La La La La, les chansons avec Nanana Nanana. Aujourd'hui, activité Sandy.
2: Avec des chiffres, 1, 2, 3, 4, 5.
0: Allons-y également, on commence avec François Goldman et Jones.
2: 1, 2, 3, pour les mêmes. Oui, 4, 5, 6. Mais ça marche bien en même temps.
0: Et les gars, 9, la musique, c'est des temps. 1, 2, 3, 4. C'est ça qui est.
2: Puis les paroles sont pas compliquées. Hein.
0: Alors vous en avez proposé. Hein. Ludovic à Vannes, Indochine.
3: Ah oui. Ah ouais, mais alors là. Et 1 et 3 et 4.
2: Ah, c'est impair. C'est les chiffres impairs.
3: Ouais, c'est ça.
2: 5 et 7
0: Quimper,
2: et 9.
0: Quimper.
3: 1, 3, 4.
2: Bah
3: non,
2: oui,
3: bah non, 4 c'est pair. Hein.
2: Ah oui.
0: Bah, c'est bon, de toute façon, on va pas repasser le bac. Hein. Sandy, t'en choisis une, s'il te plaît.
2: Je vais choisir Lou Béga, moi.
3: 1, 2, 3, 4, 5.
2: En anglais.
0: Ah, 1, 2, 3, 4, 5.
3: C'est 5, hein.
2: Ah oui.
0: Régilis.
3: Ah, moi, c'est U2, c'est au tout début de Vertigo.
0: Alors ça m'interpelle parce que bon, U2, venez voir les gars, posez-vous, prends des cahuètes. T'es irlandais.
3: Oui. À quel moment
0: c'est comme si Ricky Martin fait 1, 2, 3, tu vois.
2: Ouais, c'est pas clair.
0: J'en choisis un si vous voulez, moi.
2: Vas-y.
0: Mylène Farmer. 1, 2, 3. C'est beau l'amour. 3.
2: Ah, ça reste bien en tête.
3: 4.
0: La playlist de tube où on compte dedans. David à Nice. Gloria Stéphane. Vous vous rappelez de ça?
2: Non.
0: Bravo David. Gloria Stéphane.
2: Ah ouais.
3: Elle va jusqu'à 11. Hein.
0: C'est chouette ça.
2: Ah,
0: c'est un cool. Autre Sandy.
2: Oh bah moi Ricky Martin évidemment.
0: Oui. C'est marrant la playlist dans les... où on compte. C'est 1, 2, 3. Hein. Ça va 1, 2, 3, 4. Pas plus loin. Qui c'est ça? Fabienne à Villeneuve-la-Garenne. ABC, les Jackson 5, fais voir.
4: 1, 2, 3.
2: Ah bah oui, j'étais en train de me dire, c'est que des lettres, mais non.
0: Un dernier sandwich. Hein.
2: Eh bah, Fest. 1, 2, 3, 4,
0: tell me that you love me more. Sweet. Ah, c'est mignon.
2: C'est mignon, ça. Sur la plage, ça.
3: J'ai l'impression de voir une pub à la télé.
0: Exactement, c'est ça. Ah, ça. Allez. Caprice des dieux.
2: Ouais.
0: Caprice à deux.
3: Oh, bah c'est deux.
0: Deux le chiffre. Allez, on y va. Mais c'est pas que l'ami Juju, il était dans le coup aussi.
2: Ouais.
0: La France chante, Lily voulait aller danser un tube. 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

0: monter. Bon courage à vous toutes et à vous tous. On est là pour vous faire prendre de la hauteur avec tout ça. Laurent Voulzy, Patrick Hernandez et Collet Serré dans un instant sur Nostalgie.
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14: Bonjour Philippe Sandy, bonjour à tous. Le pouvoir d'achat des Français, Sébastien Lecornu, a demandé hier la prolongation jusqu'au 31 décembre des aides sur les carburants. L'aide aux pêcheurs passe à 35 centimes par litre, celle du BTP à 20 centimes, celle des agriculteurs maintenue à 15. La CGT réclame un blocage des prix. Ce matin encore, une centaine de pêcheurs bloqués à un dépôt pétrolier à Frontignan dans l'Hérault avant une rencontre avec la ministre de la Pêche. Nouvelle règle à l'école, le ministre de l'Éducation a détaillé ce jeudi la grille d'évaluation du français valable pour toutes les matières au brevet et au bac. Une

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1: Merci d'avoir choisi notre radio, elle s'appelle Nostalgie, si on passe tous les tubes 80, salut Sandwich.
2: Salut Philippe, on est à fond dans la langue ce matin. Quels sont ces mots qu'on comprend presque partout dans le monde, quelle que soit la langue? Réponse dans 3 minutes.
1: Laurent Voulzy et Queen pour commencer la journée, Nostalgie.

0: Merci d'écouter Nostalgie, des tubes pour vous. Philippe Laville, Jocelyne Berroir, collé serré. Il y a un petit coup de mangue là-dedans, de fruits à pain. Et Born to be Alive, Patrick Hernandez à suivre.
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0: Notre schéma cette année, c'est d'arriver à passer en troisième avec toute l'équipe.
2: Ouais.
0: Donc, maîtresse Sandy, révision.
2: Alors, c'est étonnant ça, Philippe.
0: Ouais.
2: Certains mots sont presque universels, quelle que soit la langue qu'on parle.
0: Genre, allô.
2: Allô, je vais commencer par le chocolat.
0: Okay.
2: On est dans la gourmandise ce matin. Okay. Chocolat en allemand.

0: chocolade.
1: Ah, c'est bien.
2: Chocolade.
0: Chocolade.
1: Chocolade. Je croyais qu'en allemand, ça se disait Kinder, moi. Non, c'est pas ça. En anglais, tiens, par exemple.
3: Chocolat,
1: c'est facile. C'est plus facile aussi. Vous avez fait espagnol dans l'équipe. Comment vous dites chocolat en espagnol?
2: Chocolaté.
0: Chocolat.
1: Chocolaté.
0: Chocolaté.
1: Comme un lait chocolaté.
0: Chocolaté.
1: Japonais, tiens, plus compliqué maintenant.
2: Chocolato.
0: Oui, mais tu comprends, en fait.
1: Bah, tu comprends.
0: T'arrives à quand même comprendre.
1: Et puis en turc, comment?
2: Chikolata.
0: Chikolata. C'est les mêmes racines.
1: Ouais, complètement.
0: Okay.
1: Tiens, on va partir sur le taxi maintenant.
0: Oh bah, facile.
1: Vas-y.
0: Taxi en français.
1: Oh bah, taxi. En allemand.
2: Taxi.
0: Ah bah, taxi.
1: Taxi.
3: Okay.
1: En anglais.
2: Taxi.
0: Taxi.
1: Oh. En espagnol.
2: Taxi.
0: Taxi.
1: Et en japonais.
2: Taxi.
0: Ah,
1: tu vois,
0: sans rien foutre, 5 langues.
1: Ouais.
0: Je suis 5 binaires.
1: Alors que le truc universel, c'est juste de lever le bras.
0: Hein. Oui, lever le bras.
1: Guitare, tiens, comment ça se dit en allemand?
2: Guitare.
0: Un guitare. Hein.
1: Guitare.
3: Ouais, il y a un petit côté parisien.
0: Un petit côté secrétaire de direction. Prends ta guitare.
1: Tu le dirais comment en anglais, toi?
0: Guto.
3: Guto.
0: Guto.
2: Guitare.
0: Guitare.
1: Toujours avec la patate dans la bouche. En espagnol, tiens.
2: Guitarra.
0: Guitarra, c'est beau l'espagnol.
1: Ouais.
0: Hein. Guitarra, mais on comprend.
1: On comprend, comme le japonais aussi.
0: Vas-y.
2: Guitare.
0: Ah, mais ça, tu te pètes une jambe, le japonais.
1: Il n'y a pas de R à la fin. Guitare.
0: D'accord, si tu fais une guitare. Hein.
3: Guitare.
0: Ouais, parce que le japonais, même quand il dit ça va, il peut te mettre une petite prise de karaté dans la tronche.
1: Et puis en chinois.
0: Vas-y.
2: Zita.
1: Zita.
0: Non, shita.
1: Shita.
0: Shita.
1: Shita.
0: J'ai pas vu beaucoup de guitares en Japon.
3: En Chine,
1: pardon. Non, pas du tout. Tiens, et puis le mot un point d'interrogation, comment
0: un,
1: tu
0: un,
1: dis
0: un,
1: ouais,
0: un.
1: En allemand.
2: Hé. Hey.
1: En anglais.
2: Ha.
1: Ha. Il est surpris. En espagnol.
2: Hé.
0: Hey.
1: Hey. Tu veux le japonais?
0: Vas-y.
2: Ha.
0: Ah là, moi je veux le 1.
1: Ah,
0: remets le.
2: Ha.
0: Ah, ça se fait aux toilettes, ça.
1: D'ailleurs. Les comparaisons
0: pour se faire comprendre. Le japonais, quand tu lui grattes le dos.
1: Mais c'est bon.
0: Alors que l'allemand, il est surpris, le gars, toi. Merci. D'autres cours à suivre sur Nostalgie. Lolo vous le dit. Les nuits sans Kimo avec tout de suite sur Nostalgie.

0: c'est jeudi sur Nostalgie, d'autres tubes. Vous allez vous ambiancer. Patrick Hernandez, Born to Be Alive, dans un instant, les 8h13.
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0: Bonne musique et bonne humeur. 8h22 sur Nostalgie. On va à Gignac-la-Nerthe vers Marseille où il va faire encore très très beau aujourd'hui. Chez Corinne, salut Coco.
1: Bonjour Corinne.
2: Bonjour Philippe et Sandy, comment allez-vous?
1: Super.
0: Pas mal.
2: Le soleil est là.
0: Ouais, et puis vous êtes là. Comment ça se passe le business des bateaux de croisière en ce moment? Vous travaillez là-dedans, vous?
2: Alors, ça se passe très très très bien. On est à fond et on ravitaille encore. Donc, jusqu'à la fin de la saison, c'est pas encore terminé pour nous.
0: C'est quoi ravitailler?
2: Non, avitailler, c'est-à-dire qu'on emmène toute la nourriture, tout ce que les bateaux ont besoin pour pouvoir faire leur croisière.
0: Ah oui,
2: les gens s'éclatent pour tout, même on est vraiment, enfin on avitaille tout aux petits oignons, même jusqu'au capitaine, s'il y a des chefs de cuisine à l'intérieur.
1: Ah, c'est trop bien.
2: Demandent, ouais, c'est vraiment super.
0: Ah oui, c'est, voilà. Vous, c'est les yachts et tout que vous livrez?
2: Ouais, aussi, mais non, il y a les gros bateaux de croisière. Mais je ne peux pas donner les noms parce que...
0: Bah bien sûr, normal. Alors, c'est dommage de ravitailler quand même, parce qu'à limite, on donnerait des cannes à pêche à tout le monde.
3: Ce serait plus simple.
0: Hein, ils se mettent sur, c'est sur l'eau.
3: Bah oui.
0: Tu pêches.
2: Bah oui. Oui, c'est vrai. Mais bon, c'est comme ça, il faut penser à tout le monde. Voilà.
1: Corinne, on va rejoindre Tom qui est dans un supermarché, là. Il y a plein de caddies qui traînent dans les allées.
0: Quel bordel.
1: Il en a trouvé un. Le problème, c'est qu'on ne sait pas à qui il est.
0: Ça va, d'accord. Tom? Tu nous entends bien, Tom?
4: Philippe et Sandy, vous
1: salut,
4: allez bien?
1: Tom.
0: Voilà. T'as eu ton augmentation?
4: Eh ben non, toujours pas.
0: C'est normal, c'est normal, Tom. Voilà. Alors.
4: Bon, je regarde dans le caddie alors. Hein. Alors, qu'est-ce qu'on a là? Alors, je vois des fournitures scolaires. Normal. Hein. Alors, il y a des crayons, une gomme et une trousse avec la tête de Thierry Hermite. C'est la trousse du Splendide.
0: La trousse du Splendide. Je note. Hein.
4: Alors, à côté, ça, c'est des produits d'hygiène avec du gel douche. Ça, c'est de l'auto-bronzant. Et qu'est-ce que c'est que ce truc? C'est en mousse. Ah, c'est des boules caisses qu'on a fait au bon Dieu. Je vois une petite carte aussi. Alors, qu'est-ce que c'est? C'est une carte de visiteur pour un château du Moyen-Âge, visiblement. Et pour finir, alors ça doit être un fan de soirée entre amis parce qu'il y a un kit de karaoké.
1: Ah, pas mal ça.
0: Thierry Lhermitte.
1: Ouais.
3: Sûrement.
0: Thierry Lhermitte.
3: Ouais, ça doit être ça.
0: Alors, okay. Corinne, vous avez trouvé?
2: Alors, je pense que ça peut être Thierry Lhermitte.
1: Non,
0: c'est l'autre.
1: Quand même.
2: Alors, c'est Christian Clavier.
0: Elle fait des feintes, Corinne.
1: Ouais.
0: Elle est con comme moi. Elle fait des feintes.
1: Ah, Christian, il laisse tout le temps son caddie traîner dans les supermarchés.
0: C'est un traîneur.
1: C'est incroyable.
0: C'est bien, Coco. C'est
1: Corinne, pour vos courses à pied, vos tout nouveaux écouteurs Bluetooth et collecteurs Nostalgie.
2: Ouais, vous êtes trop top.
0: On est surtout là pour
2: continuez
0: ça.
2: Continuez comme ça. Franchement, vous mettez la bonne humeur dès le matin.
0: Allez, on vous emmène sur le bateau, direction les Saintes, d'accord? Philippe Lavie, Jocelyne Berroir pour vous, Corinne, et tous vos collègues. Collez serré maintenant sur Nostalgie.

0: ressemble à la tribu de Dan.
1: Quasiment.
2: C'est
0: vrai,
2: c'est breton.
0: C'est fou. La ville et Jocelyne Berroir. Voilà, c'était un petit punch comme ça. On a le droit à 8h28, collé serré sur Nostalgie.
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0: Ouais, à nos amis pêcheurs, le bar de ligne également. 8h28.
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0: Nostalgie, 8h30. Place aux infos avec Patrice Pavot, s'il vous plaît.
25: Bonjour Philippe Sandy, bonjour à tous. La pression pour les jeunes à l'école. Le ministre de l'Éducation a détaillé la nouvelle grille de notation du français applicable à toutes les matières du brevet et du bac. Une mauvaise expression coûtera désormais 2 points d'office pour les épreuves rédigées comme le français ou l'histoire géo. Une copie mal maîtrisée sur l'orthographe ou la syntaxe ne pourra plus dépasser la moyenne. Le ministre insiste depuis des mois sur l'importance de la langue. Des sujets de référence pour le brevet seront publiés prochainement. Le président Macron demande une totale mobilisation du gouvernement sur l'approvisionnement et la maîtrise des prix de carburant. Le Premier ministre a annoncé hier la prolongation jusqu'au 31 décembre des aides sur les carburants, avec une aide aux pêcheurs relevée à 35 centimes par litre, 20 centimes pour le BTP, 15 centimes pour les agriculteurs. La CGT, elle, réclame un blocage des prix. Sur le terrain, une centaine de pêcheurs bloqués encore ce matin, un dépôt pétrolier à Frontignan dans l'Hérault. D'autres actions sont menées en Méditerranée. Une rencontre est prévue en journée avec la ministre de la Pêche. Il est l'auteur de la pochette de l'album des Beatles, Yellow Submarine. L'artiste américain Peter Max s'est éteint, il avait 88 ans. Et puis la météo, ciel nuageux cet après-midi au nord de la Loire et sur l'Atlantique, humide sur les côtes de la Manche. Très bonne journée sur Nostalgie.
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0: Avec les tubes que vous adorez comme Daniel Balavoine. Salut tout le monde.
3: Salut, on souhaite un joyeux anniversaire à Chacha. C'est le chien de Margot en Bretagne, il a 4 ans aujourd'hui.
0: Eh ben super, quel cadeau lui offrir hein, ce petit Chacha. 8h33, Whitney Houston dans un instant également et Jean-Pierre Madère. Ça fait

0: c'est peut-être notre patrimoine, ça aussi. Daniel Balavoine, Mon fils me bataille sur Nostalgie. On tape la discute un petit peu rapido.
1: Allez.
0: Un Français sur trois a une technique pour ranger les courses à la maison, dans le caddie, dans le coffre. Allez-y, racontez-nous, s'il vous plaît.
1: Notamment Grégory, un sac pour le froid et le congelé et un sac pour les autres choses. Ensuite, les plus grosses choses et les plus lourdes au fond. Et il dit, en fait, tout commence sur le tapis roulant de la caisse. C'est là que tout doit être posé dans le bon ordre pour ensuite gagner la course contre la caissière ou le caissier.
0: Ouais, bien sûr. Ben oui. Et puis surtout bien mettre le petit truc entre chaque client.
1: Bien sûr.
0: Non, mais c'est vrai. Non, mais c'est une technique. Ben, tu prends du surgelé, il faut faire hyper gaffe, hein, la chaîne du froid.
2: Par exemple,
0: c'est la 23 de la TNT.
1: Tu y vas avec tes pains de glace ou pas?
0: Ah non, mais non. T'as raison.
1: Mais il faudrait,
0: il faut les pains de glace.
2: Faut faire gaffe aussi en ce moment, c'est la période du raisin.
0: Oui.
2: Mettez-le à la fin.
1: Parce que
2: sinon, on retrouve avec du vinaigre au fond du sac. Hein.
1: Comme tous les trucs légers, les fraises, les groseilles, tout ça.
0: Mais oui, madame Choupier, évidemment, vous avez vu ce qui se passe.
1: Vous avez un petit stress aussi, vous, quand vous arrivez en bout de caisse que vous avez payé, vous avez encore des produits qui sont pas mis dans le sac et qu'il y a le client derrière
0: qui
1: te met un petit coup de pression parce que.
2: T'as à la fois le client et puis il y a aussi maintenant, et c'est bête pour les caissières, c'est qu'elles sont aussi notées à la vitesse. C'est pour ça que t'as certains supermarchés. Mais bien sûr que oui, t'as certains supermarchés où il faut qu'elles passent les trucs très très vite.
1: Ah, d'accord.
2: Je vais pas les citer, mais il y en a où c'est pour ça qu'il y a des longs codes-barres sur les produits, c'est pour pouvoir les scanner super vite.
1: Ça.
0: Bon, les seuls petits stress que j'ai, c'est quand je fais le code de la carte bleue.
2: Hein.
0: On a pris 35% sur les courses. Hein.
1: Non, c'est sûr. Il y a Marion de Nantes qui a sa technique pour ranger les courses.
3: En fait, moi j'ai des endroits différents selon les types d'aliments. Donc c'est extrêmement rangé. C'est-à-dire qu'il y a les conserves d'un côté, ça va beaucoup plus vite en fait. Dans le frigo, c'est pareil. Enfin, j'ai des compartiments spéciaux dédiés, etc. Pour aller plus vite, je me fais aider par les enfants, par mon mari.
0: Ah, dis donc, elle est très organisée cette jeune
1: fille. Technique des enfants, bah oui, quelle bonne idée.
0: Les enfants qui rangent les trucs. Ça vous a pas fait ça à la caisse, les enfants qui rangent?
1: Non.
0: Ça se met à biper après?
1: Oui.
0: J'ai oublié de ranger. L'enfant, c'est un peu les Dalton hein, quand même. Nostalgie avec Whitney Houston, France Gall, vous continuez à nous écrire si vous voulez discuter avec nous. Nous, on se charge de la musique, de l'odeur du café et de répéter les paroles de Michel Sardou, être une femme sur Nostalgie, 8h38.

0: Whitney Houston, l'un de ses plus grands tubes. Il y en a d'autres à écouter toute la journée sur Nostalgie. Restez avec nous. Tout va bien. Cindy Lauper, Jean-Pierre Madère pour la suite. Il est déjà 9h20 du matin.
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0: 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Allez-y. France Gall et puis le slow légendaire de Scorpion. Ah bah je l'ai pas fait, je devais le faire.
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0: Tous les tubes 80 sur Nostalgie, un pied devant l'autre, c'était le titre après Macumba. Il y aura Niagara et Michel Sardou, on chante français, dites donc les copains, ce matin. Il est 10h-10, 9h-10. Élodie est à Quimper dans le Finistère. Bonjour Élodie.
1: Salut Élodie.
2: Bonjour Philippe et Sandy.
0: Alors comme ça, vous pêchez Élodie?
2: Oui.
0: Vous êtes fan, vous avez les cannes et tout? C'est quoi, étang, à la plage, vous faites quoi vous?
2: Non, à la mer.
0: À la mer.
1: Trop bien.
2: À la mer et pêche à pied aussi.
1: Au moulinet?
2: Comment?
1: Au moulinet,
2: Oui.
0: Qu'est-ce qu'on sort de la mer en Bretagne? Je connais pas bien la pêche là-bas.
2: Il y a du mulet, il peut y avoir du bar.
0: Ah le bar, le bar de ligne.
2: Oui, il y a un peu de tout.
1: Bon, la sole aussi.
0: Et amitié à nos amis pêcheurs là, qui sont... énervés, ils ont bien raison. Ouais. Allez, Tom.
3: Bonjour Elodie, votre défi ce matin, gagner votre barre de son. Pour la gagner, vous allez avoir 40 secondes pour répondre à un maximum de questions, faire mieux que Philippe et Sandy, et vous pouvez passer à tout moment. Justement, vous voulez défier Philippe ou Sandy?
2: Je sais pas, je vais dire Sandy.
0: Top Sandy. Si on est mercredi et que jeudi après-demain, je pense à quel jour?
1: J'ai pas compris ta question.
0: Si on est mercredi et que jeudi après-demain, je pense à quel jour?
1: Ah, vendredi.
0: Voilà. À 2 ans près, en quelle année est apparu le premier téléphone portable?
1: 1983.
0: 73. Sputnik 1, c'était le nom d'une fusée ou d'un satellite?
1: D'un satellite.
0: Bien joué. Dans quelle ville se trouve la 7e merveille du monde antique?
1: Athènes.
0: Alexandrie, quelle est la particularité de la tour de Pise?
1: Elle est penchée.
0: Combien font 6 x 2 x 0?
1: 0.
0: De quel pays vient la K-pop?
1: Japon.
0: C'était la Corée. Korea. Combien?
3: 4 bonnes réponses.
0: Ouais, ouais, t'as perdu du temps au début.
1: Oui, parce que tu sais ce qui m'a induit en erreur. Relis la question.
0: Si on est mercredi et que jeudi après-demain.
1: Et que jeudi, c'était jeudi. Je suis partie sur le jour, jeudi. Tu vois, ça m'a induit en erreur.
0: Ouais, non, mais ça tient debout.
1: Mais oui.
0: Ça tient debout, Sandy. Tu m'appelleras à l'hôpital psychiatrique.
4: On va quand même les prévenir.
0: Ah, vous aviez entendu normal, vous, Élodie?
2: Non, bravo à Sandy quand même, parce que c'était pas évident.
1: Ah, merci.
2: Quand même.
0: Ah, c'est les filles. Hein. Bah, un petit délire. Les hommes viennent de Mars.
1: Tu méritais de gagner, Élodie, tiens.
0: Top, Élodie! Attends, pardon. Combien de bonnes réponses?
3: 4
0: au minimum, c'est parti, top! Comment s'appelaient les animateurs de C'est pas sorcier?
2: Jamie.
0: Oui.
2: Et Jamie.
0: Passez.
2: Ouais, je passe.
0: Allez, vrai ou faux, le chien est un canidé?
2: Vrai.
0: Mais au fait, de quelle couleur sont les habits des Schtroumpfs?
2: Bleu.
0: Non, blanc. Quel poisson à la chair rose est connu pour remonter les rivières?
2: Le saumon.
0: Comment on traduit le mot gold en français?
2: Or.
0: Au ski, quelle est la couleur associée à la piste du niveau le plus élevé?
2: Noir.
0: Eh ben voilà.
1: Super.
0: Voilà pour un jeudi. C'est une bonne journée, Élodie.
1: C'est génial, bravo Élodie. Votre barre de son, elle part chez vous.
2: Merci beaucoup et merci à vous de proposer de la qualité à la radio, ça fait plaisir.
0: Ah ouais, c'est du bio hein. Ah non, c'est du bio.
4: C'est dans le filet.
0: Ah, je peux vous dire qu'on est dans le filet, on est dans le bar de ligne, ma petite Élodie. Si vous êtes gentille, Élodie. À bientôt.
1: Élevé au grain.
0: C'était Fred et Jamy, au fait, c'est pas sorcier.
2: Oui, Fred et Jamy, ouais, okay. Voilà.
0: Allez, gros bisous.
2: Merci, bonne journée.
0: À très vite. L'émission de qualité continue.
3: Ça, c'est
0: la première fois en 30 balais comme
4: on dit qu'on est de
0: merci
4: qualité.
0: De proposer de la qualité. Je peux dire, il y a au moins un P entre 9 et 10. Là.

0: avec tous les chiens du quartier à chaque fois. Scorpion, ouais, franchement, t'es là.
1: Quel bon berger allemand.
0: Ouais, c'était Mabrouk.
1: Ouais.
0: Wind of Change, Scorpion sur Nostalgie. Michael Jackson et Jean-Jacques Goldman. Voilà, j'annonce.
1: Enfin, un petit coucou à Kim de Marseille. Il travaille sur les chantiers et il nous écoute avec ses collègues chaque matin. N'hésitez pas, comme à Kim, à nous laisser des messages, mais même des vocaux sur nos pages Instagram et Facebook.
0: Vous avez vu, monsieur le président, la France travaille et elle travaille tôt.
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14: 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On écoute les infos de Patrice.
15: Bonjour Philippe Sandy, bonjour à tous. La colère des pêcheurs gagne toute la Méditerranée face à la crise des carburants. À Nice, un barrage bloque le port de ce matin, empêchant un ferry Corsica Ferry d'accoster avec ses passagers. Dans les Rhônes, une centaine de pêcheurs bloquent aussi un dépôt pétrolier. À Frontignan, les pêcheurs doivent être reçus ce jeudi au ministère de la Mer. Hier, le Premier ministre a demandé la prolongation jusqu'à la fin de l'année des aides sur les carburants. L'aide aux pêcheurs passe à 35 centimes par litre, celle du BTP à 20 centimes. Les agriculteurs et tenu à 15 centimes. La CGT réclame un blocage des prix, une table ronde d'urgence. La présidente de l'Assemblée, Yael Braun-Pivet, réclame, elle, la prolongation de l'aide aux grands rouleurs, dispositif qui court actuellement jusqu'au 30 septembre et dont de nombreux Français n'ont pas encore demandé. Ça bougeait à l'école. Le ministre de l'Éducation a présenté une nouvelle grille des notations du français appliquée à toutes les matières du brevet et du bac. Une mauvaise expression fera perdre 2 points d'office. La campagne présidentielle, les candidats à la course à l'Élysée seront pour la première fois explicitement interdit de faire campagne dans les classes de la maternelle au lycée, annonce le gouvernement. Et puis la météo, avec un ciel nuageux cet après-midi au nord de la Loire et sur l'Atlantique.
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14: Il est 9h01, c'est votre émission. Vous aimez tous les tubes 80, nous aussi. Alors enchaînez Niagara, Michel Sardou et Cyndi Lauper. Ça va Sandy?
17: Ça va Philippe. Chaque année, on se fait plaisir avec 2-3 belles paires de chaussures. Et on en discute dans ma liste dans 10 minutes.
14: C'est la Saint-Renaud aujourd'hui. Et là, on écoute Cyndi Lauper sur Nostalgie.

0: Bonne matinée sur Nostalgie. Merci d'être de plus en plus nombreux à être avec nous le matin entre 6h et 10h. Bah tiens, être une femme, ça ressemble à la liste de Sandy.
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0: Il y a un chiffre qui vient de tomber, Sandy. Les Français s'achètent en moyenne 2 à 3 nouvelles paires de chaussures par an. Alors qu'est-ce qu'on vit quand on achète des pompes? On y va, Sandy.
2: Bah ça, déjà, on l'a tous déjà fait. T'essaye une paire, tu marches 14 secondes dans le magasin avec et là, tu fais « Ah, elles sont trop confort, c'est génial hein !» Sauf qu'après une journée entière à marcher avec, le soir, t'as tellement d'ampoules, c'est plus des pieds que t'as, hein, c'est du papier bulle mondial relais. Hein. En tant que parent aussi, on achète des chaussures pour ses enfants. Bah oui, et quand ils sont petits, le plus pratique, c'est les scratchs. Mais le problème des scratchs, c'est que tu retrouves de tout dedans. Hein. Des fils, de la terre, des cheveux, des miettes. C'est plus des scratchs, c'est deux petites poubelles à velcro. Hein. Et puis quand tu achètes des chaussures, au moment de passer en caisse, très sympa, on te propose toujours des produits en plus. Hein. Cirage, imperméabilisant, semelle, brosse en poil de yak. T'es allé acheter des pompes à 80 balles. Et au final, elle t'en coûte 150.
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0: Bah moi, j'ai des choses à dire. Vous, peut-être aussi. Peut-être une anecdote quand on va acheter des chaussures.
2: Ah oui, bien sûr.
0: Même en ligne, hein, quand on les achète.
2: Ah, bien
0: en
2: sûr,
0: ligne,
2: bien sûr.
0: C'est pire. Oh, c'est pire. Hein. 9h10, vous nous écrivez sur nos réseaux. N'hésitez pas à vous envoyer des messages vocaux avec le petit micro. Et on continue à discuter avec Sandy. Pour l'instant, Niagara et Michael Jackson. 9h10 sur Nostalgie.

0: Ah, Niagara, de toute façon, c'est que des tubes, Niagara. C'est pour ça qu'on les passe toute la journée ici. Il est 9h14, on est sur Nostalgie.
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0: Michael Jackson. Ah, c'est Thriller. De toute façon, je peux l'écouter en boucle. Hein. Il y aura Donna Lewis tout à l'heure. Renaud pour Morgane de toi. Et puis, début de soirée, Nuit de folie. Voilà, tous les tubes 80 tranquilles. Vous avez choisi Nostalgie. Bienvenue chez nous.
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0: 9h27 sur Nostalgie. Ah bah c'est la rentrée, hein. Comme dirait Sandy, Tata Sandy, on a des nouveaux souliers. Hein.
1: Bien sûr.
0: Alors c'est la suite de ta liste tout à l'heure de 9h10 qui est déjà en podcast, hein, si vous voulez. C'est
1: tout
0: gratuit.
1: À fait.
0: Tout ça c'est gratuit. Hein.
1: Tout à fait.
0: Tout ce qu'on propose nous, la radio, c'est gratuit.
1: C'est gratuit.
0: Si quelqu'un vient vous demander un abonnement pour écouter Nostalgie à coût de 400 balles par mois, c'est moi. Ça paye la crèche.
1: Voilà. Et on est les premiers sur les pompes. 2 Français sur 3 achètent des nouvelles chaussures chaque année. Et
0: racontez-nous.
1: Ouais, il y a Sophie à Tours qui nous dit j'ai essayé une paire de bottines. Impossible de retirer la droite. La vendeuse tirait sur la chaussure. Moi, je m'accrochais au fauteuil. On était 3 autour de mon pied. J'ai failli repartir avec juste parce qu'on n'arrivait pas à l'enlever.
0: Oh, Josiane Balasco dans les bronzés fonds du ski.
1: Ah, c'est dur ça.
0: Et puis toi, t'essayes de mettre le truc comme ça. Non, vous allez les abîmer. Bah ouais, mais oui.
1: Ah, c'est sûr. Le pire, c'est avec les bottes. Vous achetez pas de bottes, les gars.
0: Non, mais les bottes, non, c'est les bottes pour sortir dans les boîtes spéciales, là. Les
1: non,
0: bottes
1: non, non, pour l'hiver, quoi, tu vois. Et des fois, t'as du mal quand elles sont neuves et tout à les enfiler, même à les retirer. Donc, je comprends complètement Sophie de Tours.
0: Bah, mais des bottes de chantier, là.
2: Ah oui, c'est tellement
0: tu marches partout là, dans les étangs, bien sûr.
1: Caroline Arouan qui nous dit j'achète des chaussures pour un mariage, les garde toute la journée pour les faire. Résultat, le jour du mariage, j'avais tellement mal aux pieds que j'ai passé la moitié de la soirée pieds nus, 140 € pour danser en chaussettes.
0: Il y en a plein dans l'armoire de ma femme, des chaussures comme ça, et des chères. Hein.
1: Et bah tu m'étonnes. Et surtout,
0: tu me les as trouvées. Oui, je te les ai même achetées. Ah oh, merci, je t'aime. Un quart d'heure à les mettre. Avec la semelle rouge là.
1: Mais quel jeu. Ah oui, bah.
0: Chorizo.
1: Très cher.
2: Ouais. Elles me font mal. Revends-les.
0: T'as des talons de 100 mètres. Je les garde, on sait jamais.
1: Ah ouais, moi je les ai gardés aussi. J'arrive plus à rentrer dedans. Mais... Non, mais parce que tu sais, en fait, avec les grossesses, tu prends de.
0: Bide.
1: Non.
0: Moi, oui. Hein.
1: Aussi, bah, moi aussi. Non, tu prends en pointure.
0: Ah
1: tu vois, donc moi j'ai eu 3 enfants. Mmh. Et donc j'ai pris en pointure chaque année. Et.
0: C'est pour ça que Shrek, il a toujours une poussette. Non. Donc tes pieds n'ont pas rétréci.
1: Et donc mes pieds n'ont pas rétréci et du coup les fameuses chaussures à la semelle rouge, je ne peux plus les mettre, mais par contre je les garde, je me dis qu'un jour peut-être ça vaudra très cher.
0: En déco. Tu fais un trou dedans, tu mets une ampoule, ça fait une lumière,
1: bien
0: le boutin.
1: Et puis Jérôme à Clermont-Ferrand qui nous dit moi je commande des baskets sur internet, je prends ma pointure habituelle 44, impossible de rentrer dedans, je les échange contre du 45 encore trop petite et j'ai fini avec du 46 de pointure en une semaine.
0: Ouais, est-ce qu'on peut m'expliquer un truc, c'est comme pour les fringues. Pourquoi eux ils taillent
1: petit.
0: Elle peut pas dire 44, c'est 44 pour tout le monde, c'est
1: chaque marque a son truc.
2: Et puis t'as aussi les marques de sport. Je fais du 39 1/4. Comment ça,
0: un quart d'autobus.
1: Ouais, mais au moins tu sais ta pointure précise, ça c'est bien.
0: Non mais attends, à partir du moment où tu commences à toucher aux maths, c'est comme si tu as des cours de mathématiques, en fonction du prof, lui c'est 42,5, l'autre c'est 45. Il y a un moment, il y a une règle.
1: Ouais, mais t'as raison, c'est comme les vêtements.
0: Vous mettez pi 3,14 dans les pompes, on n'en parle plus. Donna Lewis sur Nostalgie.

0: C'est génial les années 80. Il y a de tout. Il y a Rod Stewart, il y a Renaud. C'était la Saint Lolita il y a quelques jours. Morgane de toi et puis Nuit de folie évidemment. Numéro 1 de chez numéro 1. 9h38 sur Nostalgie.
1: C'est quoi ton métier ?
0: Cher Laurent, en Loire-Atlantique à Nantes, bonjour.
2: Bonjour Laurent.
3: Bonjour à vous deux, bonjour.
0: Ça va bien Laurent ?
3: Ça va très bien.
0: Ok, allez c'est parti, on a une minute pour trouver votre travail, c'est parti.
2: Vous êtes à Nantes, est-ce que vous travaillez dans les petits beurres ?
3: Non, du tout.
0: Est-ce que c'est une profession technique, d'ingénieur, un truc comme ça ?
3: Technique, oui, d'ingénieur, non, mais technique, oui.
2: D'accord. Ok, vous travaillez avec une machine ou du matériel spécifique ?
3: Oui, un petit peu, oui, un peu de matériel spécifique.
0: C'est de la fabrication, de l'installation, du réglage ?
3: Je dirais plus, oui, installation, réglage et réparation.
0: Ok, c'est chez les gens, c'est chez nous ?
3: Non, on m'envoie les produits à réparer.
0: On vous envoie les produits à réparer, d'accord.
2: Donc c'est du SAV ?
3: Oui, en quelque sorte du SAV, mais...
0: Mais c'est des produits du quotidien ou c'est des trucs genre industriels ?
3: Non, c'est plutôt industriel et de passionné.
0: Ah, de passionné ?
2: Ah, donc on parle de grosses machines spécifiques.
0: Des moteurs ?
3: Ouais, des petites machines avec des moteurs électriques.
0: Alors, des roulettes à dentiste ?
3: Pardon ?
0: Des roulettes à dentiste ?
3: Non plus, non.
2: Dans la clim ?
3: Non.
0: Des petites machines avec des moteurs dedans. Des petites machines avec des moteurs dedans. C'est quoi votre boulot, Laurent ?
3: Ah bah ça, c'est à vous de deviner.
0: Non, ça y est, c'est fini là.
3: Je suis réparateur de petits trains électriques de collection.
2: Oh, c'est génial ! Oh, parlez-nous de votre métier.
3: Ah bah c'est un métier passion. Que je fais depuis, moi la passion je l'ai depuis l'âge de 3 ans.
2: Ouais.
3: Et j'ai acquis beaucoup de compétences et reconversion professionnelle, je me suis installé à mon compte après une étude de marché et ça marche du feu de Dieu.
2: Vous avez plein de trains chez vous ?
3: Ah, moi personnellement oui, j'en ai plein à titre perso et j'en ai plein pour les clients aussi.
0: Et dites-moi Laurent, moi, mon voisin, quand j'étais petit, il y avait tout le sous-sol, c'était ça.
2: Ah ouais ?
0: Avec des faux arbres, avec des ponts, avec des petites lumières en 12 volts et tout.
2: C'est super.
0: Vous avez un truc comme ça, vous, un vrai parcours ?
3: Alors moi, j'en ai pas parce que j'ai pas la place, mais je fais circuler à mon club à Nantes.
0: Ah, vous êtes combien en France à réparer les locomotives ?
3: On est vraiment... faire de la grosse réparation comme ça, on est deux.
2: Oh, c'est génial. Wow.
0: Donc il y a du boulot, donc.
3: Ah ouais, il y a du boulot, et avec le collègue qui est du côté d'Orléans, on s'échange les clients parce que lui, il sait pour faire des trucs, et moi, je sais pour faire d'autres trucs, donc on s'échange.
0: C'est quoi, c'est de l'électricité, mais c'est du 12 volts, c'est ça, dedans ?
3: Ouais, c'est ça, c'est du 12 volts. Maintenant, on est sur du numérique, ce qu'on appelle le numérique. C'est donc les petites locomotives, elles font de la fumée, elles font du bruit.
2: Oh, c'est super.
0: Moi, j'adore.
2: Moi, j'ai un Ouigo dans la chambre. Genre, j'étais obligée de l'enlever parce qu'il prenait beaucoup de place.
0: T'es un vrai, toi aussi.
4: Carrément.
0: Maman était en couple avec Guillaume Pépi.
4: Le wagon bar.
0: Le wagon bar. Ah, j'ai voulu le garder. C'était une fête géniale. Je me suis gardé le wagon bar. Bien joué, Laurent. Bravo. Putain, on était en enfance avec vous, là.
2: Bravo, Laurent. On vous envoie vos tous nouveaux écouteurs Bluetooth Nostalgie.
0: Ouais. Comme ça, vous saurez les réparer. Ils sont pas dans 3 semaines, de toute façon.
3: Et continuez comme ça, vous étiez toute la journée.
0: Merci Laurent, merci pour votre passion. Vive la France, à bientôt Lolo.
3: Au revoir.
0: C'est génial.
2: Ouais.
0: On va trouver des photos de tout ça. Rod Stewart et Baby Jane avec Renaud sur Nostalgie 10h-20.

0: Nostalgie, il est 10h10.
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0: Ce sourire est de bon augure, Sandy.
2: Oui, parce que j'avais envie de me faire plaisir avec un boys band ce matin, Philippe. Je vous ai choisi le premier single de l'album Backstreet Back. C'est le deuxième album des Backstreet Boys. Ils sont sortis en 97, au sommet de leur carrière. Et c'est un tube que j'ai envie de dire un peu bubblegum, un peu pop en même temps. Bah oui, c'était leur univers. C'est Everybody sur Nostalgie. Everybody.

0: bah dis donc, hein. Ouais. Backstreet Boys, Everybody, tu nous as remis, c'était quoi, là, le milieu 90,
1: ouais,
0: t'as fait,
1: complètement.
0: Là,
1: bien.
0: 10h-5 sur Nostalgie. Bon, allez, qu'est-ce qu'on fait demain?
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0: Guillaume, il n'était pas dans un boys band, lui? Guillaume.
2: Non.
1: Oh, il aurait pu avec le corps qu'il a.
2: Beau gosse comme je suis, peut-être. Enfin, c'est-à-dire, il y a longtemps. Bon, ça va sinon? Ok, d'accord, c'est un plaisir les amis, merci beaucoup. Merci pour ce réveil en pleine forme, grâce à vous. Dans un instant, ça va être très très court. Alphaville qui arrive, il se prépare. Il y a aussi Mylène Farmer et beaucoup de surprises ce matin. Merci Philippe et Sandy.
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34: Chez vous, dans la voiture, au bureau, où que vous soyez, on va se prendre une bonne dose de plaisir ce matin, croyez-moi, avec Alphaville qui arrive tout de suite. Sounds Like Melody. Bonjour, c'est Guillaume Aubert. 10h.

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bonjour, jeudi 17 septembre. Aujourd'hui, karaoké géant sur Nostalgie. Hein, je regarde les infos. Et une fois encore, c'est pas un foufou. Donc, je propose ce matin de souffler un peu, d'oublier tous les soucis. Ça passe au-dessus. Et on se fait plaisir. Avec Supertramp. Allez, it's raining again sur Nostalgie.

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0: En direct, évidemment, comme tous les matins, 10h18. C'est Guillaume Aubert. 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
0: En attendant, je vous offre une nouvelle demi-heure non-stop. Sugar Hill Gang arrive, il y a aussi Rock Voisine ou encore Billy Joel, tout de suite.

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les tubes 80 avec Jackie Quartz maintenant, ça c'est juste énorme, ça s'appelle Vivre ailleurs. C'est le groupe suédois Secret Service qui avait fait Flash in the Night, vous savez, qui a composé et produit ce tube Jackie Quartz, Vivre ailleurs sur Nostalgie.

0: je vous l'ai dit que vous alliez chanter ce matin. David Commercial, tous les jours sur la route, me dit qu'il a essayé plein de radios. Mais Nostalgie, on y revient toujours, c'est vraiment le top. Merci beaucoup, David, ça fait plaisir.
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0: Kenny Loggins.

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0: Et travailler avec Nostalgie, il n'y a rien de mieux. Et la journée passe beaucoup plus vite avec tout ce que vous aimez. J'ai préparé pour vous Marc Lavoine, il y a aussi Los Lobos, La Bamba ou encore un bon Indie. Et pas mal de surprises ce matin, à tout de suite.
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27: 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Bienvenue sur Nostalgie, vous pouvez me laisser vos messages et vos envies de musique sur les réseaux sociaux, évidemment, faites-vous plaisir. Et voici Indeep ou encore Marc Lavoine, c'est la vie, 11h.

0: Ah, ça fait du bien, ça réveille. Nostalgie, bonne matinée.
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0: vous ramène à nouvelle émission. C'est tous les jours 17h-20h avec Miguel de Rennes. Vous le savez maintenant, très sympa. Et surtout qu'en ce moment, il vous offre l'album vinyle de Céline Dion plus la platine vinyle qui va avec et vos places pour un concert de Céline Dion. Rendez-vous à 18h50 pour jouer. Notez-le, c'est un conseil d'amis, évidemment.
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0: Nouvelle demi-heure non-stop pour le plaisir avec Dépêche Mode, avec Al Corley, vous vous souvenez, ou encore Daniel Balavoine. C'est tout de suite.
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Nostalgie, vous êtes nombreux avec nous aujourd'hui. Merci beaucoup et merci pour vos messages. Je salue Sylvie, Pierre, Lorenzo aussi de Metz qui travaille sur les chantiers tous les jours avec Nostalgie. Bonne musique qui encourage tout le monde, me dit Lorenzo. Merci Nostalgie, continuez comme ça. Merci pour les messages. Voici Daniel Balavoine.

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0: Absolument, merci d'avoir choisi Nostalgie. Et pour se mettre en appétit, dans un instant, je vous offre Eurythmics avec Sweet Dreams, à cause des garçons aussi. Et puis après les infos de midi, vous le savez, c'est l'instant de Johnny, avec aujourd'hui, à l'unanimité, l'envie. C'est tout de suite sur Nostalgie. 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
29: Vous écoutez Nostalgie, merci. Il est midi. Et voici les infos. Guillaume Parizeau, bonjour Guillaume.
30: Bonjour Guillaume, bonjour à tous. Le gouvernement se retrouve en séminaire à Matignon. On reparle de la colère des pêcheurs. Et la météo et les températures sont respirables cet après-midi. Réunion donc du gouvernement en séminaire cet après-midi à Matignon. Parmi les points à discuter, la loi intégrale sur les violences sexuelles, le climat ou encore le projet de budget pour 2027, Alexandre Korozek.
31: Sébastien Lecornu avait demandé cette semaine à ses ministres un effort supplémentaire sur les dépenses qui doivent rester au même niveau que cette année. Dans un contexte de finances publiques dégradées, le chef du gouvernement entend préserver des marges de manœuvre pour un débat parlementaire budgétaire enflammé. Afin de trouver des mesures d'économie, le gouvernement devrait préciser la façon dont il compte mettre à contribution les retraités. Une réforme des arrêts maladie devrait être évoquée aussi, ou encore un déremboursement des médicaments. Autre gros dossier, le climat. Après un été caniculaire, il s'agit de préparer notre pays à des conditions climatiques plus dures. Des mesures d'accélération au changement seront évoquées, en attendant la présentation au début du mois prochain du plan d'action de la ministre de la Transition écologique, Monique Barbu.
30: Merci Alexandre. Et justement, Emmanuel Macron va convier demain les chefs des partis représentés au Parlement français, où leur candidat à la présidentielle, une invitation pour une réunion sur la dégradation rapide de la situation internationale et ses conséquences en France sur la sécurité et l'énergie. Annonce de l'Élysée, cette réunion autour du chef de l'État en présence du Premier ministre et des responsables militaires et du renseignement est prévue à 10h30 au palais présidentiel. Ils ne lâchent rien, des pêcheurs ont bloqué de nouveau aujourd'hui l'accès à un dépôt pétrolier dans l'Hérault ainsi que du port de Nice et de Sète. Des actions symboliques pour alerter sur la hausse des prix du carburant avant une rencontre prévue avec la ministre de la Pêche. Pour contenir la colère sociale à quelques mois de la présidentielle, Sébastien Lecornu a demandé de prolonger jusqu'au 31 décembre les aides ciblées sur les carburants. Je n'ai organisé aucune fuite dans la presse, ce sont les mots aujourd'hui de Laurent Nunez. Le ministre de l'Intérieur est accusé d'avoir participé à la diffusion d'une information inexacte sur la drogue détenue par l'eurodéputé Rima Hassan en avril dernier. Le locataire de la place Beauvau a affirmé que ce jour-là, il était interrogé en off par des journalistes sur les informations qu'il avait pu détenir sur la garde à vue en cours de Rima Hassan. Une défense du ministre avant la diffusion ce soir sur France 2 d'un sujet de complément d'enquête consacré à l'eurodéputée insoumise. Et puis enfin, un mot d'Europe. Le projet d'association entre l'Union européenne et le Canada n'est aucunement une alliance anti-américaine. C'est ce qu'a assuré aujourd'hui à Bruxelles, Bruxelles justement, après des menaces de représailles du président américain Donald Trump.
29: Merci Guillaume. Pour la météo, qu'en est-il ?
30: Eh bien, les averses sont présentes cet après-midi sur la Bretagne, la Manche et le Nord. C'est gris sur la Charente et les Ardennes. Des éclaircies sur la Gironde, les Pays de la Loire, la Seine-Maritime, l'Île-de-France et le Loiret. Le ciel est légèrement voilé sur le Grand Est, la Bourgogne-Franche-Comté, le Cher, l'Auvergne-Rhône-Alpes, la Haute-Vienne ou encore le Pays Basque. Pour les températures, 19 à Brest, 21 à Limoges et jusqu'à 27 degrés à Marseille.
29: Allez, l'instant Johnny, comme tous les jours à midi. Maintenant, c'est l'envie choisie par Yann aujourd'hui. On écoute ça avec grand plaisir. On monte le son.
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1: Merci d'avoir choisi Nostalgie. Tous les jours à midi, c'est l'instant Johnny, vous le savez. Je reviens deux secondes dessus. Je sais que tous les fans du monde entier de Johnny Hallyday sont présents pour ce moment sur Nostalgie. Alors je vous propose à partir de maintenant de choisir un tube de Johnny, celui qui vous fait plaisir. Et je le passerai dans l'émission à midi. Pour votre choix, vous m'indiquez tout ça sur les réseaux sociaux. Guillaume Aubert, AUBERT, comme le chanteur. À vous de jouer et puis on voit ça ensemble, évidemment, demain.
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1: En attendant, je vous offre une nouvelle demi-heure non-stop pour le plaisir avec Jean-Jacques Goldman, avec Jimmy Somerville et Eurythmics.
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Laissez-moi vous présenter Monsieur et Madame Womack, Cécile sans eux et Linda Womack pour Teardrops, tube incroyable. Il y a aussi France Gall qui arrive et puis à 12h40, ma pépite du jour, vous allez voir, c'est fabuleux. Ouais,

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Belle journée avec Nostalgie. Voici mon tube, ma pépite de 12h40. C'est Shanice aujourd'hui. On est dans les années 90, hein, elle a 17 ans quand elle enregistre ce tube. I love your smile. Et le rire que vous allez entendre à la toute fin de la chanson, c'est celui de Janet Jackson. Shanice, I love your smile sur Nostalgie.

0: bel après-midi avec Nostalgie. Et Johan et toute l'équipe du salon de coiffure à Almas en Haute-Savoie écoutent Nostalgie toute la journée. Merci pour votre fidélité et votre message. Et entre deux shampoings, on a pour vous Muriel Dac qui arrive, Earth, Wind & Fire par exemple, ou encore un bon Ray Parker Junior. 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
6: Bonjour à tous. À retenir à 13h, je vous emmène dans les stations service. La présidente de l'Assemblée nationale, Yann Braun-Pivet, a réclamé aujourd'hui la prolongation de l'aide aux grands rouleurs sur les carburants. Elle cible les travailleurs modestes, alors 1,5 million environ ne l'ont pas encore demandé. De son côté, le patron du Parti Socialiste, Olivier Faure, a appelé Sébastien Lecornu à doubler l'ensemble des aides ciblées pour compenser la hausse des prix du carburant. Il ne lâche rien, des pêcheurs ont bloqué de nouveau aujourd'hui l'accès à un dépôt pétrolier dans l'Hérault ainsi que du port de Nice et de Sète, des actions symboliques pour alerter sur la hausse des prix du carburant. Pour contenir la colère sociale avant la présidentielle, Sébastien Lecornu a demandé de prolonger jusqu'au 31 décembre des aides ciblées sur les carburants. À l'étranger, l'Ukraine a accusé aujourd'hui la Russie d'avoir frappé avec un drone un navire civil battant pavillon tanzanien, annonce des autorités portuaires ukrainiennes, alors que le bateau se dirigeait vers un port de la mer Noire, tuant le capitaine et blessant trois membres d'équipage. Dans le même temps, une attaque nocturne de missiles et de drones russes contre Kiev a fait au moins 17 blessés. En foot, pas de Parisiens à Marseille. Le déplacement des supporters du PSG dimanche pour la 5e journée de Ligue 1 a été interdit par le ministère de l'Intérieur. Un arrêté a été publié en ce sens. Les autorités craignent des risques de troubles à l'ordre public et sur fond de fortes tensions entre les supporters des deux clubs. OM PSG, coup d'envoi à 20h45 et en direct sur Ligue 1 Plus ce dimanche.
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6: Cet après-midi, de la pluie sur la Bretagne, la Manche et le Nord, des nuages gris sur la Charente et les Ardennes, des éclaircies sur la Gironde, les Pays de la Loire, la Nouvelle-Aquitaine, l'Île-de-France et le Loiret, de légers voiles nuageux du Grand Est à la Corse en passant par la Bourgogne-Franche-Comté ou l'Occitanie. Pour les températures cet après-midi, 19 à Lens, 21 à Clermont-Ferrand, 23 à Auxerre et 26 du côté de Perpignan. Voici Patrick Coumène jusqu'à 17h sur Nostalgie.
15: Yeah, merci Guillaume. Et bonjour à tous, bonjour à toutes. Bienvenue sur Nostalgie, je suis très très heureux de vous retrouver. Beaucoup de musique bien sûr, Muriel Dac. Et oui, Ray Park

Et dès que vous branchez sur Nostalgie, vous avez évidemment un tube. J'en ai un énorme pour vous là. Earth, Wind & Fire, September. L'histoire de ce tube, c'est le souvenir d'un coup de foudre amoureux d'une nuit d'un 21 septembre. C'est beau, hein, l'amour. Merci d'écouter Nostalgie.

0: Merci d'écouter Nostalgie.
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0: Bon, on peut dire que vous commencez bien l'après-midi. Hein. Un doublé Céline Dion arrive dans la demi-heure non-stop. Et à propos de Céline Dion, 18h50, il faut le noter, hein, 18h50, vous jouez avec Miguel de Rennes pour voir Céline Dion, applaudir Céline Dion en concert à la Plénitude Arena à Paris. Ce sont les toutes dernières places pour vous. Ah ben, on les a. Miguel vous les offre. Vos places, le transport et l'hébergement. À vous de jouer, 18h50.
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0: François Feldman arrive et un énorme tube d'Elton John.
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Et la pause boulot est drôlement plus sympa quoi, avec tous les tubes que j'ai pour vous là. Mais quel titre ! Spania, téléphone, Alain Souchon. Et là, il est dynamique. Hein. Catherine and the Wave. Vous écoutez Nostalgie.

Allez, je vous mets dans la confidence. J'écoutais ce tube de Spalier en vacances sur la plage. Avec des filles, évidemment. En 86. Et je dois dire, selon l'expression consacrée, c'était vraiment le pied. On écoute les Lady ensemble sur Nostalgie juste après. Bah, que des bonnes nouvelles ici avec un doublé. Céline Dion, bon après-midi.

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0: Excellent après-midi avec Nostalgie. Ah bah je sens que ça se passe bien là quand je lis vos messages. Et Chris par exemple m'écrit, j'écoute tous les après-midi le meilleur des tubes. Oui, les tubes 80 Nostalgie bien sûr. Le travail passe plus vite. C'est lui qui vient de me l'écrire. Bon, moi je le dis souvent parce que je le pense et parce que c'est vrai. Mais si en plus vous l'écrivez, alors là c'est parfait. Sylvie dans les Landes, le bus en folie avec Nostalgie, elle est conductrice de bus. Merci à elle. Allez, la musique, les tubes 80 que j'ai pour vous. C'est sympa, hein. Sparks, François Valéry et Pointer Sister.
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Alors là, je ne peux faire que des éloges. Ils sont de chez moi, ils sont des Toulousains, alors évidemment. Gold sur Nostalgie. Ils s'appelaient Goldfinger. Les gars faisaient des balles au début. Ils étaient tellement bons que finalement, ils ont enregistré de la musique. Évidemment, c'est devenu des

0: de moi.
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1: Et pour ce 17 septembre, c'est la journée mondiale sans voiture. Alors, les intentions sont bonnes, hein. Évidemment, moins de pollution, moins de bruit. Les villes respirent mieux et vous aussi. Alors, si en plus, vous écoutez Nostalgie l'après-midi, là, vous êtes vraiment au top.
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1: Et pour être au top, la demi-heure non-stop avec Pointer Sisters et Francis Cabrel.
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Nostalgie au boulot, c'est vraiment parfait. Hein. Et je pense ne pas trop m'avancer si je vous dis que ce tube de Boys Don't Gang, eh ben vous le mettez dans toutes les fêtes, évidemment. C'est une reprise pourtant d'un titre de Frankie Valli qui était dans un style complètement opposé. C'est un style, un artiste rock'n'roll. Frankie Valli. Et comme quoi dans la musique, vous voyez, tout se rejoint. Et quand c'est bon comme ça, quand c'est Can't Take My Eyes Off You, forcément, c'est sur Nostalgie.

0: Nostalgie, vous êtes fan?
1: Moi aussi, hein.
0: Et vous êtes très très efficace au travail quand vous écoutez la musique que je vous propose. C'est un peu le but de la manœuvre en même temps. Hein. Allez, Terence Trent D'Arby, France Gall pour les tubes 80 et Bronski Beat, son premier tube, tout le monde l'a acheté, moi aussi.
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3: Il est 15h, Patrick Couvaigne avec vous jusqu'à 17h. Merci d'être là. France Gall qui nous donne quand même une belle leçon avec ce tube là. Résiste sur le

0: Et vous adorez écouter Nostalgie au boulot. Nostalgie. Mais oui. Et vos messages en témoignent, hein. Guillaume de Lyon, voilà, il travaille avec plein d'écrans toute la journée. Salut Guillaume. Karina Compiègne, son mari fait de la radio. Alors vous pensez bien qu'elle aime la musique, hein, Karina. Et Christophe de Limoges, il nous écoute en douce au boulot. Alors si vous êtes à Limoges, Christophe, vous écoutez en douce, attention de ne pas vous faire limoger. Hein.
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0: Oh, c'est pour rire, hein. La demi-heure non-stop avec Joe Cocker, Brown Skibit et Jean-Jacques Goldman. 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

Bronze Kevin. C'est vrai que c'est le premier maxi 45 tours que j'ai acheté. Je vois encore la tête du vendeur. Le gars me dit, ça, c'est un truc nouveau, du jamais entendu. Et il avait raison, évidemment. Et maintenant, à 3h30, c'est dans votre après-midi.

0: Merci d'être là, merci d'écouter Nostalgie. Il y a déjà 4h moins 5 et comme tous les jours, et à 4h moins 5, vous regardez la montre, vous vous dites aujourd'hui pour une heure encore, une heure et demie, allez, ça va passer vite là. Mais ça passe encore plus vite, hein, avec Phil Collins, Banana Rama, que j'ai choisi pour vous, et Alan Parsons Project sur Nostalgie.
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33: Oh, j'ai failli oublier de souhaiter une bonne fête au Renault aujourd'hui. Alors vous savez quoi, pour me faire pardonner, je vous passe Renault sur Nostalgie. Mais avant, Phil Collins.

Merci d'être là, merci d'écouter Nostalgie. Alors, ce tube d'Alan Parsons Project, c'est un peu l'histoire de mon premier Walkman, vous voyez. Peut-être l'histoire de votre premier Walkman aussi. La première cassette que j'ai introduite dans mon Walkman en 82, c'était Eye in the Sky, Alan Parsons Project.

0: Excellent après-midi avec Nostalgie. J'ai un tube de Bananarama pour vous. Alors pourquoi les Bananarama chantaient si bien, hein? Bah, le talent, évidemment, le talent, oui, bien sûr. Mais pas que. La technique aussi, hein, les Bananarama chantaient en même temps, sur le même micro, à l'unisson, ce qui donnait un rendu tout à fait unique. Profitez bien de la demi-heure non-stop qui arrive là, maintenant sur Nostalgie. Avec Jean-Louis Aubert et Michael Jackson.
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Très bon après-midi avec Nostalgie. Michael, le film, le biopic. Bah, la suite est en route, là. Hein. Elle arrive. Ça, premier tournage fin d'année. Et puis sortie peut-être, si tout va bien, 2027.

0: Ah, tous ces tubes, ils vous rendent heureux. C'est pour ça qu'on vous les passe. Hein. Nous, on a envie que vous soyez heureux, avec un grand sourire. Et c'est Miguel Doren qui va vous rendre heureux. Vous allez passer une super fin d'après-midi, un très bon début de soirée avec Miguel. Il y a plein de tubes là, Miguel. Madonna, Gold, Yazoo, qui d'autre encore? Gash Fati et une pépite avec Galaros. Merci d'écouter Nostalgie.
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11: Nostalgie, il est 17h. Avant d'écouter Madonna, on fait un point sur l'info. Avec vous, Guillaume Parizeau. Bonjour Guillaume.
21: Bonjour Miguel, bonjour à tous. À la une de ce jeudi après-midi, c'est Emmanuel Macron qui va convier demain les chefs des partis représentés au Parlement où leur candidat à la présidentielle annonce de l'Élysée une invitation pour une réunion sur la dégradation rapide de la situation internationale et ses conséquences en France sur la sécurité et l'énergie. Cette réunion autour du chef de l'État en présence du Premier ministre et des responsables militaires et du renseignement est prévue à 10h30 au palais présidentiel. Ils sont en colère, les syndicats de psychiatres hospitaliers, des structures publiques appellent aujourd'hui à la grève. Ils dénoncent la crise profonde du secteur qui s'aggrave en cause l'absence de réelles solutions politiques et malgré la grande cause nationale dédiée à la santé mentale. Aujourd'hui, 30% des postes de psychiatres hospitaliers et 15% des postes d'internes en psychiatrie ne sont pas pourvus. À l'étranger, le Kremlin avertit aujourd'hui que les nouvelles sanctions approuvées par le Congrès américain vont compliquer les efforts diplomatiques pour trouver une issue à la guerre en Ukraine, des sanctions qui visent les exportations d'hydrocarbures de la Russie et ses clients, alors qu'une attaque de drones nocturnes de missiles contre Kiev a fait au moins 18 blessés. Enfin, pour terminer, la gare de Lyon à Paris a été désignée première gare remarquable de la SNCF, un label décerné aujourd'hui par la société ferroviaire elle-même. La gare de Lyon à Paris s'illustre par de voluptueux corps symbolisant la vapeur, l'électricité, la navigation ou la mécanique, d'après l'entreprise. Un nouveau label donc qui vise à mettre à l'honneur les gares reconnues pour leur valeur architecturale.
28: C'est de la poésie, dites donc. La météo est aussi poétique ?
21: Pas du tout, puisque le temps est pluvieux demain matin sur l'Alsace. Et là, Nouvelle-Aquitaine, des nuages sur la Bourgogne-Franche-Comté, des éclaircies sur l'Auvergne-Rhône-Alpes, la Bretagne et la Normandie. Le ciel est légèrement voilé sur la Corse, la Provence, l'Occitanie, les Pays de la Loire, le Centre, le Nord et l'Île-de-France et le Grand Est pour les températures 11 à Nantes, 13 à Mulhouse, 15 à Biarritz et 17 à Montpellier.
28: Un petit peu frais, c'est pour ça que vous avez mis votre joli pull à 995.
21: Exactement, heureusement que je vous l'ai dit avant. Hein.
28: Merci Guillaume. Nostalgie vous ramène jusqu'à 20h, c'est Miguel. Joie bonheur de vous offrir tous les tubes 80 que vous aimez. Gold et Madonna par exemple, belle fin d'après-midi.

Nostalgie vous ramène jusqu'à 20h, on est ensemble, on fait le parcours du retour plus léger ensemble avec tous les tubes que vous aimez. Gash Pati qui arrive juste après, l'un des plus grands tubes de tous les temps, l'un des plus vendus, 15 millions d'exemplaires, le duo Travolta, Newton John sur Nostalgie. 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

0: Excellente fin d'après-midi sur Nostalgie.
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0: Quel bonheur d'être avec vous en cette fin de journée, en ce jeudi 17 septembre. J'espère que tout s'est bien passé jusqu'à maintenant. On va vous donner le sourire. On est là pour ça. Vous, les fans de Céline Dion, notamment, dans un peu plus d'une heure, hop, dès les premières notes, vous bondissez sur votre téléphone, bien sûr, pour gagner encore une fois platine vinyle et le double album vinyle. Mais non, nous n'en sommes pas encore là. On a le temps. Et d'ici là, justement, vous allez pouvoir nous demander vos tubes préférés, les artistes que vous aimez, les pépites que vous voulez écouter aussi, en nous envoyant des petits messages, des messages sur les réseaux sociaux de Nostalgie et le compte Instagram, le mien par exemple, Miguel de Rennes. Et je les lirai et je vous accueillerai ici même avec joie. Et d'ici là, donc, je vous prépare Rose Laurence avec Africa, j'adore. Diana Ross, I'm Coming Up, j'adore. Et Opus, Life is Life, j'adore. Bref, restez sur Nostalgie.
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Nostalgie vous ramène avec tous les tubes que vous aimez. Que du bonheur, on se régale avec les Autrichiens d'Opus qui arrivent. Diana Ross, l'américaine. Et tout de suite, Rose Laurence, la française, en mode Africa, s'il vous plaît. C'est sur Nostalgie, en vous souhaitant une excellente fin d'après-midi.

0: Je vous ramène avec tous les tubes 80 que vous aimez, Niagara, Opus comme promis. Mais avant cela, Pierre de Nevers nous a demandé un tube, son tube préféré, lequel ?
1: Mon tube préféré des années 80, c'est Gabi ou Gabi, que j'ai chanté et dansé la première fois sur un rock. Pour moi, c'était l'arme pour approcher les filles, puisque ma timidité m'en empêchait.
0: On oublie la timidité, Pierre, c'est du passé. Voici Gabi ou Gabi sur Nostalgie.

0: Excellent retour chez vous avec Nostalgie.
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0: Ah, j'ai vraiment mais beaucoup de joie à être votre copilote, votre camarade de transport en commun, celui qui tient la barre à côté de vous avec sa main moite. Je vous souhaite un bon retour chez vous avec, dans l'heure qui vient, dans moins d'une heure maintenant, Céline Dion. Dès que vous l'entendrez, vous le savez, hein, 39-37 pour gagner la platine vinyle, le double album vinyle. Céline qui hier soir a passé, mais on la voit, le test du deuxième concert. C'est un peu comme le saut en parachute, et le deuxième fait plus peur. Et ben là, elle était encore plus à l'aise, elle était encore plus, la voix était encore plus belle. C'est un moment suspendu. Bref, fans de Céline Dion, restez sur Nostalgie, ça arrive dans moins d'une heure. D'ici là, je vous prépare Survivor, notamment juste après les infos de 18h.
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32: Nostalgie, il est 18h. Dans deux minutes, on écoute Survivor, Eye of the Tiger. Mais ça va, ça, c'est l'info. Avec Guillaume Parizeau. Bonsoir Guillaume.
33: Bonsoir Miguel, bonsoir à tous. À savoir, en ce début de soirée, ce sont les blocages des pêcheurs qui ont été levés à Nice et à Frontignan dans l'Hérault. Des actions symboliques pour alerter sur la hausse des prix du carburant. Par ailleurs, la ministre de la Pêche a annoncé ce soir que les aides carburant pour la corporation suivront la variation des cours des carburants. Une annonce après une rencontre entre la ministre et une délégation de pêcheurs. Je n'ai organisé aucune fuite dans la presse. Ce sont les mots aujourd'hui de Laurent Nunez, le ministre de l'Intérieur, est accusé d'avoir participé à la diffusion d'une information inexacte sur la drogue détenue par l'eurodéputé Rima Hassan en avril dernier. Le locataire de la place Beauvau a affirmé que ce jour-là, il était interrogé en off par des journalistes qui avaient toutes les informations sur la garde à vue de Rima Hassan. À l'étranger, l'Ukraine a accusé aujourd'hui la Russie d'avoir frappé avec un drone un navire civil battant en pavillon tanzanien, annonce des autorités portuaires ukrainiennes, alors que le bateau se dirigeait vers un port ukrainien de la mer Noire, tuant le capitaine et blessant 3 membres d'équipage. Enfin, on termine par du sport en foot. Pas de Parisiens à Marseille. Le déplacement des supporters du PSG dimanche pour la 5e journée de Ligue 1 a été interdit. A été interdit d'ailleurs par le ministère de l'Intérieur. Un arrêté a été publié en ce sens. Les autorités craignent des risques de troubles à l'ordre public sur fond de fortes tensions entre les supporters des deux clubs. OM PSG, coup d'envoi à 20h45 dimanche et en direct sur Ligue 1+.
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33: Des voiles nuageux demain matin sur la Corse, la Provence, l'Occitanie, les Pays de la Loire, le Centre, le Nord, l'Île-de-France et le Grand Est. Alternance de nuages et de soleil sur l'Auvergne-Rhône-Alpes, la Bretagne et la Normandie. De la pluie sur l'Alsace et la Nouvelle-Aquitaine pour les températures demain matin. 11 à Orléans, 14 à Dijon, 16 à Bordeaux et à Montélimar.
32: Merci beaucoup Guillaume. Et merci à vous de rentrer à la maison avec Nostalgie. Nostalgie vous ramène jusqu'à 20h avec les tubes que vous aimez. Frédéric Goldman et Jones, juste après Survivor.

Nostalgie vous ramène avec tous les tubes 80 que vous aimez. Focus dans quelques secondes sur l'année 84 avec Mylène Farmer, Tristana. Juste après, un autre tube de cette année-là. Et quel tube ? Le seul tube du groupe hollandais Fox. The Fox, j'adore Precious Little Diamond. Allez, tous ensemble dans les aigus, on y va.

0: Vous êtes bien sur Nostalgie, ne changez rien. Surtout si vous êtes fan de Céline Dion. 18h50, dans 30 minutes maintenant, je vous passe un tube de Céline. Alors je peux d'ores et déjà vous dire lequel d'ailleurs. Tiens, je vous ai sélectionné ce soir S'il suffisait d'aimer. Si vous l'aimez vraiment, 39-37 tout à l'heure pour gagner la platine vinyle, le double album vinyle et être inscrit pour le grand tirage qui aura lieu en fin de semaine prochaine pour la voir à Paris en concert. Le concert d'hier soir était extraordinaire. Tout le monde m'a dit que c'était même encore mieux que le premier concert. Donc vous verrez forcément le top du top grâce à Nostalgie. D'ici là, je vous ai préparé une demi-heure non-stop avec musique de France Gall, le Typical Male de Tina Turner et puis un tube à écouter uniquement de profil, Walk Like an Egyptian des Bangles.
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0: Nostalgie vous ramène et vous fait oublier les embouteillages. Je salue Lolo qui est dans sa voiture à Lyon, qui nous envoyait un petit message. Tous les tubes que vous aimez qui arrivent avant Céline Dion. Il y aura notamment Tina Turner avec Typical Mel, France Girl qui arrive, et puis les tubes qui ont une résonance particulière pour vous, comme pour Eric de Limoges.
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Nostalgie vous ramène avec Céline Dion dans un peu plus de 4 minutes, juste après le Typical Mel de Tina Turner, avec Phil Collins à la batterie. On a reconnu le toucher. Oh si, quand même.

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2: Et oui, nous continuons notre mois spécial Céline Dion. Après le deuxième concert hier soir, vous serez peut-être de la fête à la Plénitude Arena. Et c'est peut-être Fanny qui viendra à Paris. Fanny Decamp, bonsoir.
3: Bonsoir.
2: Bienvenue ma chère Fanny, comment allez-vous ?
3: Eh bien, très bien, je suis ravie d'être sélectionnée.
2: Eh bien, moi, je suis ravie de vous accueillir. On va vérifier tout de suite, avant de vous offrir la platine vinyle et le double album, une petite question simple. On va vérifier si vous êtes une vraie fan. On a entendu à l'instant, s'il suffisait d'aimer, un texte qui a été inspiré d'une phrase d'Albert Camus. Cette phrase, c'est laquelle ? S'il suffisait d'aimer, les choses seraient plus simples. Première proposition. Deuxième proposition, s'il suffisait d'aimer, ça se saurait. Et troisième proposition, s'il suffisait d'aimer, on pourrait regarder ce qu'on veut sur Netflix.
3: La première réponse.
2: Oui, hein, c'est plus simple et effectivement, c'est la bonne réponse. On applaudit
4: bravo,
2: Fanny.
4: Bravo,
2: oui. Voilà, toute l'équipe vous applaudit. Fanny, bon, on vous envoie à Caen la platine vinyle, le double album du live du Zénith 95. Et puis, on croise les doigts pour que vous veniez à Paris, à la Plénitude Arena, transport, hébergement compris. Bien évidemment, le tirage, c'est en fin de semaine prochaine, Fanny.
3: D'accord, ben je croise mes doigts.
2: Et ben voilà, tout, hein, tout ce que vous pouvez, les doigts les doigts de main, les doigts de pied, enfin bon, allez-y à fond, hein, Fanny, d'accord ?
3: Merci beaucoup.
2: Bonne soirée, bonne chance, et peut-être à la semaine prochaine. Restez avec nous pour la suite. En l'occurrence, c'est Philippe Lafontaine qui arrive après les infos sur Nostalgie.
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3: Bonne soirée sur Nostalgie, il est 19h. Avant d'écouter Philippe Lafontaine et son cœur de loup, un point sur l'info. Avec vous, Guillaume Parizeau. Bonsoir, Guillaume.
4: Bonsoir, Miguel. Bonsoir à tous. À retenir ce soir, c'est la proposition de Sébastien Lecornu de faire un effort budgétaire d'environ 54 milliards d'euros dans le budget 2027. Déclaration du locataire de Matignon dans un entretien au Figaro, dont un extrait a été publié ce jeudi en ligne. Le Premier ministre prévient que sans mesure d'économie, le déficit en 2027 dépasserait les 6,5% du PIB. Dans les stations-service, la présidente de l'Assemblée nationale, Yael Braun-Pivet, a réclamé aujourd'hui la prolongation de l'aide aux gros en rouleur sur les carburants. Elle cible les travailleurs modestes alors qu'1,5 million environ ne l'ont pas encore demandé. De son côté, le patron du Parti Socialiste, Olivier Faure, a appelé Sébastien Lecornu à doubler l'ensemble des aides ciblées pour compenser la hausse des prix des carburants. En Europe, le projet d'association entre l'Union Européenne et le Canada n'est aucunement une alliance anti-américaine. C'est ce qu'a assuré aujourd'hui Bruxelles après des menaces de représailles du président américain. Donald Trump s'est dit prêt à rompre les échanges commerciaux avec l'UE en réaction à cette proposition. On termine par du sport en foot. Suite de la première journée de Ligue Europa, après le match nul de Rennes et la victoire de Lyon, Marseille arrive dans la compétition. En déplacement, le club de la cité phocéenne joue à Istanbul. La dernière rencontre justement entre les deux équipes, entre le Beşiktaş et donc Marseille, c'était donc conclu par la victoire des Turcs 2-1 en Ligue des Champions. Beşiktaş Marseille, c'est à suivre à 21h sur Canal+.
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4: Demain matin, des averses sur l'Alsace et la Nouvelle-Aquitaine. Des nuages sur la Bourgogne-Franche-Comté. Des éclaircies sur l'Auvergne-Rhône-Alpes, la Bretagne et la Normandie. Le ciel est légèrement voilé sur la Corse, la Provence, l'Occitanie, les Pays de la Loire, le Centre, le Nord, l'Île-de-France et le Grand Est. Pour les températures demain matin, 13 à Épinal, 14 à Cherbourg, 15 à Toulouse et 18 du côté de Calvi en Corse.
6: Merci Guillaume, bonne soirée à vous.
4: Merci vous aussi.
6: Jusqu'à 20h, Nostalgie vous ramène. On est là, on est bien là avec vous sur le chemin du retour avec tous les tubes.

Nostalgie vous ramène bon retour chez vous avec Indochine à suivre. Nouveau titre après un grand classique, un énorme tube, Mamma Mia. Je fais avec l'accent italien parce qu'avec l'accent suédois, c'est beaucoup plus difficile. Voici Abba tout de suite sur Nostalgie. Bonne soirée.

Tiens, Doshine comme ça, non. Nostalgie vous ramène pour vous faire patienter, vous les fans, jusqu'au 20 novembre et la sortie du film que vous attendez tant, l'Arena Tour, bien évidemment. Une belle soirée à vous tous avec tous les tubes que vous aimez et qui arrivent en non-stop dans la demi-heure qui vient. Je vous ai mis de côté Jean-Louis Aubert. Voilà, c'est fini, j'adore cette chanson. Il y aura Elton John avec I Don't Wanna Go On With You Like That. Yes! Je l'ai passé. Je me suis dit, avec un titre à rallonge en anglais comme ça, ça passera jamais. Je suis bien content. James Brown sera là aussi avec Living in America. Belle soirée à vous sur Nostalgie.

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0: Nostalgie vous ramène Dernière Ligne Droite avec Gilbert Montagné, Jean-Louis Aubert et juste avant, vos tubes préférés. Salut.
1: Salut Miguel, c'est François de Cherbourg.
0: Bienvenue François, quel tube voudrais-tu ?
1: Alors, le tube que j'aimerais écouter, ça serait The Night de Valérie Dor. Le synthé, il est carrément incroyable et moi je trouve ça dommage, c'est un titre qu'on entend

0: Excellente soirée sur Nostalgie avec Nostalgie Signature. Thomas Cosset qui arrive dans quelques minutes. Bonsoir Thomas.
1: Salut Miguel et salut à tous.
0: Alors ce soir, de la pépite encore.
1: Ouais, du gros son guitare Dire Straits.
0: Ah, oh. Mark Knopfler.
1: Money for Nothing sur scène.
0: Oh là là.
1: Ah, ça refuse pas.
0: Je peux monter sur scène avec eux juste pour faire le triangle.
1: Bien sûr, ce que tu veux.
0: Bonne soirée.
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6: 20h sur Nostalgie, c'est Thomas Cossé, salut tout le monde. Embarquement direct pour Nostalgie Signature. On sera rejoint par Jonas en acoustique, Dire Straits en live, Bill Withers aussi. Et on commence très très fort avec Michael Sambello pour Maniac. Bienvenue.
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0: Nostalgie Signature pour vous accompagner ce soir sur Nostalgie.
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0: On va démarrer par un live ce soir, un live avec Michel Jonas. Je vous glisse au passage une petite info que j'ai récoltée autour de Michel Jonas. Il semblerait que Jonas sorte un album l'an prochain. Et semblerait que cet album s'appelle « Les années 80 commencent ». Bah oui, parce que Jonas aura 80 ans au mois de janvier. Et je trouve ça très drôle d'appeler cet album comme ça. Parce que déjà en 1979, Jonas avait sorti un album qui s'appelait « Les années 80 commencent ». Mais voilà, pour une autre référence. Voilà, je trouve ça très très malin. Nous, on va repartir vers Michel Jonas, mais un titre de ses tout débuts, Super Nana, repris ici donc en live dans une version très ronde, très soul, tout en chaleur. Super Nana sur Nostalgie ce soir, Michel Jonas.

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2: C'est moi. Ravi de vous retrouver ce soir encore ici sur Nostalgie. On va passer une très très bonne soirée dans Nostalgie Signature, votre nouveau rendez-vous où on fait de la place, beaucoup de place à la musique. Des tubes 80, oui, mais plus encore. Je vais vous emmener avec moi voir Dire Straits sur scène. On va aussi retrouver France Gall, Unplugged, piano voix. Vous allez voir, c'est juste sensationnel ce qu'on va écouter dans quelques instants ici sur Nostalgie. Et puis, bien sûr, Lovely Day de Bill Withers, ça c'est prévu. Ou encore la voix de Bernard.

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0: tous ensemble et bien ensemble ce soir sur Nostalgie à 8h30.
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0: Du live, oui, sur Nostalgie, dans Nostalgie signature avec Dire Straits. On va écouter Money for Nothing et ce riff de guitare qui fait partie du plus grand riff de guitare dans le monde, des plus grands riffs de guitare, Money for Nothing. Allez, tiens, on va ouvrir le capot un petit peu et regarder comment il est composé, ce riff. Alors, qu'est-ce qu'il vous faut pour le riff de Money for Nothing? Déjà, il faut deux doigts sur la main droite, voilà, contre le corps de la guitare. Pas de médiator, surtout pas. On va tirer, on va pincer les cordes, voilà ce qu'il faut. Et ensuite, il faut un ingénieur un peu maladroit, un ingénieur du son, parce qu'apparemment le jour de l'enregistrement de Money for Nothing en studio, il a déplacé ou il a mal placé le micro qui était contre l'ampli de Mark Knopfler, et c'est ça qui a donné ce son très gras, très dur, très métallique à la guitare de Knopfler pour Money for Nothing. On voit ce que ça donne en live maintenant sur Nostalgie, dans Nostalgie Signature.

Vous arrivez sur Nostalgie et vous allez rester dans Nostalgie Signature parce qu'il y a des tubes 80. Gold, Rio de Janvier, les Jackson maintenant et puis juste après, je vous réserve une petite surprise avec France Gall. Restez avec nous.

0: dans le bon rythme ce soir ici sur Nostalgie, Nostalgie Signature.
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0: Reprise, live, je sais pas trop en fait, c'est un peu les deux. Parce qu'on va écouter un live de France Gall qui est en fait un titre reprise, puisqu'elle reprend ici La Groupie du pianiste, titre à la base interprété et composé par Michel Berger. Voilà, bonne réponse. D'ailleurs, ce titre, La Groupie du pianiste, ça va permettre à la France entière de connaître le mot groupie. Ce qu'est une groupie, en fait. Bon, dans le monde de la musique, dans le monde du rock, on savait ce que c'était, mais voilà, le grand public ne savait pas. Et grâce à Michel Berger, grâce à cette chanson, on voit à peu près maintenant ce qu'est une groupie. On se retrouve donc sur la scène de l'Olympia, ce soir-là, avec France Gall, tous ses musiciens, pour sa version, sa réinterprétation de La Groupie du pianiste. France Gall, maintenant, sur la scène.

0: Nostalgie. Surtout, surtout, vous ne bougez pas, je vous prépare la suite de Nostalgie Signature avec Rod Stewart et Gérald De Palmas. 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
0: Salut tout le monde, c'est Thomas Cossé sur Nostalgie. Cette soirée, Nostalgie Signature qui continue. Etienne Dao sera sur scène dans quelques instants. On aura de la reprise surprise et les tubes 80 de Wham ou maintenant Cool and Again pour Ladies Night. Soyez les bienvenus.
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0: Belle soirée, il est 9h10 sur Nostalgie.
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0: L'acoustique de Nostalgie Signature ce soir, c'est avec Gérald de Palmas. Pour se rendre compte que parfois, un tube, ça n'a besoin de pas grand-chose. Juste une voix, une guitare, voilà, deux choses. Et de Palmas le réussit formidablement bien. Faut même s'imaginer que c'est peut-être cette version qu'on écoute maintenant, juste voix-guitare, cette version démo, qui va décider à un responsable de label de rappeler Gérald de Palmas et de lui proposer un contrat en maison de 10, parce qu'à ce moment-là, De Palmas était prêt à tout plaquer. C'était juste après la séparation de son groupe, les Valentins. On écoute cette version, donc voix, guitare, Gérald De Palmas, ce soir sur Nostalgie, sur la route, dans Nostalgie Signature.

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2: Exactement, c'est ça les soirées Nostalgie signature sur Nostalgie. Des tubes 80, ils arrivent. Wham, Jeanne Masse, Julien Clerc pour Respire. Mais aussi des pépites, des surprises, de l'inattendu, de l'inentendu. Je vais vous emmener découvrir Tomber pour la France d'Étienne Dao. Mais côté scène, vous ne connaissez pas cette version live, vous la connaissez pas? Eh bien, on va la découvrir ensemble. Vous restez là, ça se passe sur Nostalgie, dans Nostalgie Signature.
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3: Je t'ai regardé, Philippe, t'as une jolie paire de souliers, hein, dis donc.
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0: Ce soir sur Nostalgie, dans Nostalgie Signature, je vous emmène en concert.
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0: En concert avec Étienne Dao, on part le retrouver sur sa tournée Réévolution Tour. Et on va retrouver le titre Tombé pour la France. Alors là, on oublie totalement la version album, la version studio. On oublie totalement le clavier, les synthés pop de l'album. Non là, Tombé pour la France, habillé façon cuir, riff de guitare bien lourd, porté par une batterie presque crade, je dirais. Écoutez comme il réinterprète ce titre en live. Étienne Dao, ce soir dans Nostalgie Signature, Tombé pour la France.

Nostalgie signature avec vos tubes 80 pour passer ensemble une sacrée bonne soirée de jeudi. Vous êtes sûrement sur la route, bientôt le retour à la maison. Je vous accompagne avec Janet Jackson avec une reprise surprise. Et avant ça, le cœur en stéréo

0: C'est Nostalgie, Nostalgie signature ce soir et à 10h-10, j'ai une surprise pour vous.
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0: Ah oui, ça rime. Surprise, reprise. Je vous offre maintenant la reprise de Liane Folly, La vie ne m'apprend rien. Donc c'est le titre de Daniel Balavoine repris ici par Liane Folly. Excellent choix pour celle qui a grandi en écoutant du Balavoine, qui a été très marquée par sa musique. Étant ado, elle l'a souvent rappelé. Elle a même réussi à rencontrer Daniel Balavoine, Liane Folly. Et moi, si je vous propose cette version ce soir, c'est parce que j'aime beaucoup les arrangements, les intentions que Liane Folly a mis dans cette version. Je la trouve presque plus soignée, plus limpide que la version Balavoine. Peut-être vous partagerez pas mon avis. On l'écoute en tout cas ce soir sur Nostalgie, dans Nostalgie Signature, version Liane Folly, La vie ne m'apprend rien.

0: 22h sur Nostalgie, c'est Thomas Cosset pour vous accueillir dans Nostalgie Signature. Jean-Jacques Goldman, Stevie Wonder en tube 80 et puis de l'inattendu aussi avec AA ou avec Jean-Louis Aubert dans quelques instants. Soyez les bienvenus dans Nostalgie Signature.
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0: On est bien ensemble ce soir ici sur Nostalgie, dans Nostalgie Signature.
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0: Bah oui, parce qu'il y a de l'acoustique aussi dans Nostalgie Signature chaque soir. Hier soir d'ailleurs, on a passé une version acoustique de Hunting High and Low de AA. Et j'ai eu beaucoup de réactions. Vous avez vraiment adoré ce moment acoustique de AA, Hunting High and Low. Donc je me suis dit, on va prolonger le plaisir. Je vous propose maintenant encore de l'acoustique avec cette fois-ci AA, mais pour Take On Me. Et quelque chose me dit qu'on va bien se régaler encore. Take On Me, acoustique ce soir sur Nostalgie, dans Nostalgie Signature.

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2: Je suis là. Ce soir, c'est Nostalgie et c'est Nostalgie Signature. Merci encore d'être là. Vous avez vraiment fait le bon choix parce qu'il y a seulement ici qu'on pourra savourer tous ensemble Level 42 pour Lessons in Love. Genesis aussi, ouais, ça, c'est au programme. Mais je vais pas m'arrêter là. Oh non, non, non, non, non. J'ai retrouvé une version absolument dingue de Métro, c'est trop par Jean-Louis Aubert. Il fallait que je vous fasse partager ce coup de cœur parce que rien n'est jamais trop beau pour vous. Donc merci d'être encore là ici sur Nostalgie. Bougez pas.
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Une belle soirée ce jeudi soir sur Nostalgie, dans Nostalgie Signature. Le jeudi, on a un petit peu un pied dans le week-end. 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

0: Le groove du jeudi soir, le rythme du jeudi soir, c'est à trouver ici sur Nostalgie, dans Nostalgie Signature.
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0: Et c'est pas fini, question rythme, question groove. Avec ce live maintenant, on va retrouver Jean-Louis Aubert et une relecture assez folle de Métro C'est Trop. Presque la version comme ça avait été pensé au départ de ce titre, Métro C'est Trop. Juste une voix, juste une guitare, juste des rythmes claqués comme ça sur la caisse de l'instrument. Et puis les paroles de Jean-Louis Aubert quand même dans Métro C'est Trop, dès le début, voilà, on voit qu'il dénonce la pression de la société, le conformisme, tout ce qui vient écraser nos rêves. Téléphone viendra ensuite mettre une couche bien rock'n'roll là-dessus, mais là je vous ai donc préparé cette version de Métro C'est Trop de Jean-Louis Aubert qu'on écoutera dans quelques instants, parce que voilà, ça c'est du direct, ça c'est un moment de direct. Le titre n'a n'arrive pas tout de suite, voilà, on me fait signe que le dit n'arrête pas tout de suite. Non, d'abord on aura Men at Work, mais ensuite c'est promis, ce sera bien Jean-Louis Aubert. Men at Work d'abord ici sur Nostalgie, dans Nostalgie Signature.

0: Nostalgie signature sur Nostalgie, et cette fois-ci c'est la bonne version.
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0: Allez, cette fois-ci, c'est donc la bonne version de ce live de Jean-Louis Aubert qui avait été capté il y a quelques années dans un format très solo. Il était seul sur scène, Jean-Louis Aubert, et il nous livre maintenant cette version de Métro, c'est trop.
3: Allez, en voiture, s'il vous plaît.

0: 23h sur Nostalgie, c'est le moment, c'est l'instant dans Nostalgie Signature, notre rituel de fin de soirée, quart d'heure américain. Ce moment de douceur, on va partager du Simply Red, du Roxy Music ou encore Youssoundour et Néné Chéri.
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2: Pour des soirées comme on les aime ici sur Nostalgie, Nostalgie Signature avec les tubes 80 de Culture Club, de Lisa Stanfield, Around the World, ça arrive dans la prochaine demi-heure. Et on fera aussi quelques pas de côté, c'est ça, Nostalgie Signature. On ira faire quelques pas sur scène, sur la scène de Wembley, rejoindre Queen en live. Et puis on verra grand, on verra très grand aussi avec une version maxi de More Than Talking, You're My Heart, You're My Soul. Vous restez avec nous ici sur Nostalgie pour découvrir tous ces trésors.
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0: Une bonne, bonne soirée ici sur Nostalgie, dans Nostalgie Signature.
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0: Pour le live, ce soir, on prend la direction de Wembley. On va retrouver Queen sur la scène de ce stade de Londres 1986. On les retrouve pour Another One Bites the Dust. Another One Bites the Dust, c'est un titre qui a été écrit par le bassiste de Queen, John Deacon. Il a tout écrit, paroles, musique. Et en studio, il a même joué la plupart des instruments, à part quelques guitares, à part quelques batteries. Bon, là, sur scène, évidemment, il peut pas tout faire. Il est aidé par Brian May, Freddie Mercury, Roger Taylor. Et puis ça, c'est bon à savoir aussi, Another One Bites the Dust, ça obéit à une rythmique de 110 BPM, et ce 110 BPM, c'est le rythme qu'il faut garder, c'est la cadence qu'il faut garder en cas de réanimation cardiaque. Voilà, ça c'est dit, c'est en live ce soir sur Nostalgie. Queen, Another One Bites the Dust.

Belle soirée avec nous ici sur Nostalgie, dans Nostalgie Signature. On va partager de l'inattendu avant minuit avec une version maxi de Modern Talking. Il y aura aussi un tube de Dépêche Mode. Et puis Nostalgie Signature, c'est aussi le moment pour revenir vers des musiciens et les connaître plus en profondeur. Murray Head, bien sûr on connaît Night in Bangkok, mais peut-être qu'on a envie de redécouvrir ce titre ensemble, Corporation Corridors de Murray Head dans Nostalgie.

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1: Il est minuit sur Nostalgie et on part vers 2 heures de mix non-stop. Un mix de tube funk, un mix de tube disco. C'est Nostalgie Disco Funk pour éclairer votre nuit. Allez, c'est parti.
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